0: Bonjour, good morning, buenos dias, annyeonghaseyo, belmasora, auditeur, auditrice de la 93.5 FM.
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0: Bienvenue comme ça dans la grande matinale, votre émission de bonne humeur. Bienvenue encore. Bonjour et bon réveil matinal. Nous sommes mercredi, le troisième numéro de la semaine. On vous attend au 0 66 21 91 16 pour être avec nous ce matin.
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0: Nous saluons chaleureusement tous nos fidèles auditeurs de Libreville, d'Ovando, d'Akonda et de tout le Gabon.
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0: Bonjour comme ça, un grand bonjour à tous qui sont connectés sur la 93.5 FM et même sur notre site www.gabonnews.com. Je pense comme ça à ceux qui sont du côté de l'Estuaire, de Langounier, de la Nyanga. Bonjour et bon veille matinal à l'Ogoué Maritime, le Moyen-Ogoué, l'Ogoué Lolo, l'Ogoué Vindo. Bonjour et bon veille matinal au Walentem et au Wotogoué également. À ceux qui nous écoutent depuis les quartiers, les villages, les chantiers, les bureaux, les commerces, les taxis, les bus ou sur la route, nous vous envoyons toute notre affection et notre bonne humeur. 0 66 21 91 16, c'est le numéro de téléphone pour être avec nous ce matin, alors que cette matinée soit remplie de sourires, de musique, de dédicaces et de bons moments ensemble. Vos salutations, vos messages et vos commandes musicales, c'est tout simplement au 0 66 21 91 16. Bienvenue encore dans la grande matinale. L'émission en tout commence par un bonjour, mais également finit avec la bonne humeur, le sourire aux lèvres.

0: Nous sommes ensemble comme ça sur la 93.5 FM. Alors, qui nous écoute en ce moment, hein? Depuis quel quartier, quelle ville ou quelle province du Gabon êtes-vous branché ce matin? Envoyez-nous vos salutations, vos dédicaces et vos commandes musicales au 066 21 91 16. Nous attendons vos messages. Quels sont, voulez-vous entendre ce matin? C'est le moment de faire votre demande. Bonjour et bon réveil matinal comme ça, Eva depuis Dakar. Bonjour à Ellie depuis Miami. Bonjour et bon réveil matinal à tous ceux qui sont connectés, qui n'envoient jamais de messages, qui n'appellent jamais, mais qui sont toujours connectés sur notre site www.gabonews.com ou même sur notre fréquence 93.5 FM. Bonjour et bon réveil matinal. On pense comme ça à tout ce qui accueille un nouveau bébé ce matin. Bonjour et félicitations à toutes ces mamans. Hein. Bon réveil matinal. Prendre rétablissement à tous ceux qui sont malades. Je pense comme ça, maman, la fidèle auditrice. J'espère que ça va mieux ce matin. Bonjour et bon réveil matinal également à toutes ces familles en deuil. Vraiment que l'esprit de consolation soit avec vous. Je pense beaucoup à vous. Je pense que tous ceux qui sont sur le plateau avec moi ce matin et même la fréquence 93.5 FM est avec vous ce matin.
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0: Bonjour et bon réveil matinal à tous ceux là qui se réveillent toujours à 5h, 4h du matin pour aller chercher de quoi manger, de quoi boire durant toute la journée. Bonjour et bon réveil matinal. Bonjour comme ça Monsieur Ndong, très recherché également. Bonjour comme ça Monsieur Jean-Félix, notre bel étalant. Bonjour à Monsieur Simon, Monsieur Lambert. Bonjour comme ça aux plus jeunes. Au TG 161, j'espère que ce matin ça va, vous n'êtes pas trop fâchés. Bonjour comme ça Monsieur Mawanx, Monsieur de la Longue Réflexion, bonjour et bon réveil matinal. Bonjour comme ça Monsieur la Voix de la Noya, l'homme demi-mongo, l'homme du Gabon, bonjour, bon réveil matinal. Bonjour comme ça Monsieur Alban, Monsieur Léon de Gozem, bonjour comme ça Monsieur Tiam de Gozem. Allez, allez, allez, allez. 066 21 91 16, c'est le numéro de téléphone pour être avec nous ce matin. Bonjour comme ça, Madame Marie-Renée. Bonjour comme ça, Madame Flore, Tantine Flore, bonjour. Sarah et sa sœur, bonjour. Miss Cyrielle, Miss Anaïs, Miss MP, Miss Andrea, bonjour et bon réveil matinal. Je pense comme ça, Madame Chantal. Bonjour comme ça, Madame Aline. Bonjour à Madame Karine, Maman Mireille. Bonjour et bon réveil matinal. Allez. Ah, papa Dao, bonjour et bon réveil matinal. Monsieur Diallo, bonjour. Bon réveil matinal. Sur le pied de guerre. Monsieur Rickbeck, bonjour, bon réveil matinal. Monsieur Badjo à Bestolo et sa charmante compagne. Bonjour, bon réveil matinal. Bonjour comme ça Monsieur JB, bonjour Monsieur Luc, bonjour à l'auditeur silencieux, l'auditeur qui n'aura jamais son émission, bonjour. Monsieur Guy Desplanches, bonjour. Monsieur Frédéric et toi, bonjour, bon réveil matinal. Bonjour comme ça, pasteur de chocolat noir de la Boinguidi. Bonjour et bon réveil matinal à qui? Je pense que j'ai salué tout le monde là. Bonjour. Bon réveil matinal à la précieuse de l'éternel. Bonjour comme ça à Yves Blessing. Bonjour à monsieur Marcel Sangabika. Bonjour comme ça à monsieur Daniel. Bonjour et bon réveil matinal à monsieur Bouka entre parenthèses papy. Comment je peux oublier celui qui m'a surnommé Daniel 21. Bonjour et bon réveil matinal au président Xaga. Bonjour. Bonjour et bon réveil matinal à la Plume News, bien sûr. Bonjour à la DJed. Je n'oublie pas aussi Maestro Marley. Bonjour et bon réveil matinal. Vous êtes bien comme ça sur la 93.5 FM, sur notre site www.gabonews.com. Et le numéro de téléphone pour être avec nous ce matin, c'est tout simplement le 066 21 91 16. 066 21 91 16, c'est le numéro de téléphone pour être avec nous ce matin, la précieuse de l'éternité. Bonjour, bon réveil matinal, Nagadev, comment tu vas, comment estas? How are you? Bonjour.
2: Mbolo samba à toi, Miss Couleur Café, Mbolo, Mbolo, Mbolo, Annie, j'espère.

quand même le point phare de cette émission. Vous appelez, vous faites des dédicaces, vous saluez aussi ceux qui vous sont chers. Bon réveil matin pour vous aussi souhaiter un joyeux anniversaire à celui qui est né en cette date. Nous sommes bien en début du mois de juillet. Bon réveil matinal à vous. Hein. Bon réveil matinal aussi à ma fidèle auditrice, à la Rémédelle Oro, à Yvie la plus douce, à Madame Kazidi, à Madame Mireille, Madame Karine, à Madame Aline, Madame Chantal. Bon réveil matinal à vous, à Madame Tassiana aussi. Pas oublier de saluer toutes les charmantes et braves mamans qui s'élèvent tôt le matin pour pouvoir vaquer à leurs occupations dans les marchés ou bien dans une activité quelconque. Bon réveil matinal à vous. Merci encore pour votre noblesse. Merci aussi pour vos conseils. Je pense saluer chaleureusement ma charmante maman du côté du PK27. Bon réveil matinal à toi et que Dieu te bénisse. Bon réveil matinal à toutes les autres mamans dans les hôpitaux. Là. Oui, bon réveil matinal à toutes les commerçantes, à toutes les caissières, à toutes les pharmaciennes, à toutes les femmes médecins. Bon réveil matinal à vous, à toutes ces femmes qui sont dans les forces de l'ordre. Bon réveil matinal. Force et courage encore à vous, mesdames et messieurs. Ça ne fait que commencer. Oui, la vibe commence à monter et nous montons encore dans cette belle atmosphère.

je vais vous traduire hein, ce qu'il dit dans la chanson. Là, il dit dans la chanson, ne soyez pas timide, prenez votre téléphone et faites-nous signe au 066 21 91 16. Dites-nous comment se passe votre matinée, saluez vos proches, vos collègues, votre quartier. La grande matinale, c'est aussi votre émission. Vous êtes les vrais stars de cette belle émission matinale. C'est ce qu'il dit là, hein, psy dans ce son de Gangnam Style.

0: Open Gangnam Style.
1: 066 21 91 16, c'est le numéro de téléphone pour être avec nous ce matin. On vous attend, vous savez, vous êtes les vraies stars. La piste, elle est là, bien essuyée. Le micro, il est ouvert, il est chaud. Il n'attend que vos douces et belles voix, messieurs et mesdames de la 93.5 FM. Je crois qu'on a déjà une première star. Ah, il est parti, bah, il faut revenir au 066 21 91 16 et rentrer avec nous dans cette belle ambiance musicale.

Là, Bruno Mars est en train de demander qui est connecté, où on est où ce matin. Hein? Nzenga Yong, Akebe, Charbonnage, lui, Ovando, Akanda ou dans une province du Gabon. En tout cas, il a dit de nous faire signe au 066 21 91 16 et qu'il attend vos bonjours sur la 93.5 FM.

Mes gens, où êtes-vous? Je ne vous entends pas. Make noise au 066 21 91 16.

0: Michael Jackson avec son titre voilà, Black and White. Il est en train de se poser la question de savoir qui est déjà au travail, qui est encore à la maison, qui est sur la route. Il demande d'envoyer un petit message ou d'appeler hein, pour dédicacer, pour commander un son voilà, au 066 21 91 16. C'est ce que son titre Black and White dit. En tout cas, Totina, tu vas confirmer. Totina, c'est ça ou c'est pas ça?
1: Alors, ouais, parle pas anglais.
2: C'est
1: quand même ça. Attends, j'écoute encore. Non, c'est quand même ça. Véritablement, c'est ça. Mesdames et messieurs, c'est ce que Miss Cloque a fait à dire. C'est ce que la chanson dit aussi. Bon, pour les vrais anglophones, l'avait nous dit la vérité. Le 066-21-91-16, c'est bien notre numéro de téléphone, le www.gabonnews.com et notre site internet, par chat YouTube ou par WhatsApp. Vous pouvez vous connecter et écouter cette belle plage musicale que vous avez préparée par le DJ Marley. Mais nous vous attendons aussi avec vos dédicaces. Qu'est-ce que vous aimeriez écouter, entendre ce matin, bien dédié à un proche, à un ami, à votre fils, à votre fille, pourquoi pas aussi à votre tendre époux et votre tendre épouse. Bon réveil matinal à vous, mesdames et messieurs. On va saluer la 5e République et toutes les autorités. Bon réveil matinal aux vœux, vos orphelins, aux vœux aussi. Bon réveil matinal. Consolation aussi à toutes ces personnes qui sont éplorées en ce moment. Je pense aussi à Rennes. Bon réveil matinal à toi encore, Rennes. Je pense aussi à ma charmante maman qui a perdu. Bon. Et son frère. Bon réveil matinal encore à vous. Bon réveil matinal. Je pense à Charlize, à Blanchard, à Martial, à Osvan Martial. Bon réveil matinal à Greg Christopher du côté de Kaza. Un bon réveil matinal à Livan, à Yowan. Il y a aussi cadeau du côté de Kigali. Un bon réveil matinal du côté de Dakar. Oui, nous avons Rita de ce côté, mais aussi Madame Eva. Bon réveil matinal à Enoch du côté de Rabat. Bon réveil matinal à Kisha du côté de la France. Ils sont nombreux, elles sont nombreuses. On vous salue comme ça. Cordialement, comme on dit au pays, Mboloani, bon réveil matinal. Monsieur Jean-Félix, comment allez-vous ce matin? Et je crois que maman se porte au mieux. Bon réveil matinal aussi. Et un gros shalom à Monsieur Papi Bouka du côté de Cocotier, dans le 2e arrondissement. Il aime bien son arrondissement, c'est le 2e. Bon réveil matinal à vous, à votre charmante famille aussi, Madame Sonia, de ce côté-là. Un bon réveil matinale à Madame Sonia Midianga et famille, Madame Diana Nozino et famille, Madame Roselyne Golen et famille, sans oublier, oui, de saluer Madame Patricia. Bon réveil matinal à tous ces élèves de 3e qui, voilà, ils sont en train d'affronter la dernière étape de cet examen qui est l'oral, anglais ou espagnol. Oui, que l'intelligence vous soit donnée, oui, plus de courage et de force. Vous allez bientôt vous reposer en attendant vos résultats. Auditeur au bout du fil, on va le prendre. Allô?
0: Oui, on va le prendre. Allô?
1: Il est là? Il a cogné, il est parti? Monsieur Demandement?
0: Allô?
1: Il y a des difficultés quand même. Allô? Ça, c'est pas...
0: Allô, une fois?
1: Deux fois?
0: Allô, deux fois?
1: Allô, trois fois.
0: Et allô, trois fois. Mmh. Là, j'entends le clignotant, là.
1: Si. Moi aussi, hein.
0: Bah, il faut revenir. Oui. C'est une petite farce, là. On n'est pas en février, quand même. Non, on n'est pas en avril. Ah, j'allais dire.
1: Bien sûr.
0: Il faut revenir, monsieur ou madame. Il faut revenir.
1: Un bon réveil maintenant à tous les TG, à monsieur Mayossa, Jonas et famille du côté du rond-point de la démocratie, hein, du côté de Sotega. Je vais saluer madame Moussa, oui, Isabelle et toute sa progéniture. Bon réveil matinal à Gisèle Moutinga de ce côté de Sotega. Bon réveil matinal à du côté d'Antibichos. Oui, on salue aussi une famille là-bas. Bon réveil maintenant à monsieur Django qui se reconnaît. 066 21 91 16, mesdames et messieurs, c'est votre plateforme et c'est vous qui êtes des stars. Et ce matin, en tant que star, nous vous laissons la première place. Mais, Miss Le Café, quand tu vois un peu le ciel, c'est pas comme celui d'hier là. Aujourd'hui, il est tellement. Oh oui, il est doux. Ah, je crois qu'ils sont sous les couettes. Ben, nous sommes là, mesdames et messieurs, on affronte le froid. On quitte nos lits et voilà. Et nous sommes là ce matin, c'est pour vous apporter aussi la bonne humeur, les fous rires, le partage. On continue en musique.

là, quand même, il faut pas quand même un bac plus 10 pour comprendre que même Pharrell Williams demande à ce qu'on sorte de notre couette, on sort, voilà, de cette atmosphère vraiment triste et tout, et de rentrer dans cette belle ambiance musicale que nous offre la 93.5 FM ce matin, et de composer le 066 21 91 16 pour être avec nous en direct et même être dans la bonne humeur. On vous attend, mes gens, qu'est-ce qui se passe ce matin? Pourquoi vous êtes si silencieux? Vous savez que vous êtes les vrais stars de cette émission. On vous attend. Monsieur Jean Narcisse de Milan, bonjour et bon revoir.

0: Monsieur Patrick Laurent, Monsieur Patrick le taximan, bonjour. Monsieur Renali, bonjour, bon réveil matinal. Il n'y a pas un tinal ce matin. 066-21-91-16, c'est le numéro de téléphone pour être avec nous ce matin. On vous attend.
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06 21 91 16, c'est le numéro de téléphone pour être avec nous ce matin. 93.5 FM, c'est l'Afrikan. Le site internet www.gabonnews.com.

0: On va saluer comme ça tous les Michael Jackson du Gabon. Bon réveil matinal à tous ces fans. Ah oui, bon réveil matinal à vous. Je pense à mes grands frères, les fans de Michael Jackson. Bon réveil matinal à vous. Je crois que vous dansez à la maison. Hein. Bon réveil matinal. Bon, comme vous êtes déjà sérieux, responsable, vous esquissez seulement le pas. Ah oui, bon réveil matinal à vous. Bon réveil matinal. Auditeurs au bout du fil, ils s'en est allés, ils viennent cogner. Mais
1: comment on cogne ? On ne dit même pas. Ils n'attendent même pas c'est qui ?
0: Oui.
1: On ne reprend même pas, c'est moi, et puis on ne reprend même pas entrer.
0: Yeah. Et c'est mieux que le café, ils vont rentrer d'un moment à l'autre. On va dire bonjour et on va saluer aussi Monsieur Simon de la Ville et sa charmante famille. Un bon réveil matinal à Kevin aussi, à Monsieur Guy de Planche, à l'homme de Mimongo, au Radical, au Molvillois, au Bolivien.
1: Là, je sens que c'est maman la fidèle auditrice. Elle appelle, elle coupe, elle appelle, elle coupe. Je crois que c'est maman la fidèle auditrice. Mais on a un auditeur aussi au bout je crois bien.
0: D'accord, on va le prendre.
2: Auditrice solitaire de cette nouvelle radio, qui est à la disposition des populations gabonaises et du peuple gabonais, Ora Bomboloani. Tout puissant Marley, bonjour à toi. Madame la prophétesse, Bois de Ben, la Cyril de Mangali, bienvenue à vous.
1: Monsieur Jean-Félix.
2: Je voudrais souhaiter un joyeux anniversaire à ma tante Catherine Mimbila, depuis Socatol, qui vient de prendre une année de plus. Et sur ce, je voudrais lui dédicacer un titre de Sissi d'Ipoko. Le temps est passé. Et le deuxième titre, joue la même chanteuse, Sissi d'Ipoko, Mouna, dédicace à Papa Andon, Papa Itoa, Papa Narcisse, Kate Julien la fumée, Papa Anissé, Papa Itoa, Papa Doussaga, Papa Vinkuna. Ici d'Ipoko, le temps est passé pour ma tante chérie et Mouna, pour les personnes citées ce matin, je reviendrai et je vous aime.
1: Nous vous aimons également, monsieur Jean-Félix.
0: Mais ce que le cas, faut pas bégayer, on sait que tu l'aimes bien.
1: Ah oui,
0: ne faut pas bégayer.
1: C'est l'amour qui fait ça.
0: Et c'est l'amour. oui, c'est l'amour. On va voler dans l'amour. Voilà, ils arrivent. Auditeur en ligne. Allô?
3: Allô?
0: Allô, bonjour, monsieur.
3: Bonjour, Miss Café. Bonjour, Wakati. Comment vous allez?
0: Nous allons bien, merci.
1: Nous allons très bien, monsieur. Bon réveil matinal.
3: Oui, monsieur Thiam.
1: Ah, bon réveil matinal, monsieur Thiam.
3: Merci beaucoup. Et bonjour à tous les auditeurs. Et il va bien?
1: Oui, il va très bien.
3: Il n'a pas encore mis le casque.
1: Non, il n'a pas encore mis le casque.
3: Ok. Je vous souhaite une très bonne journée. Merci. À vous et à tous les autres.
1: Merci, monsieur Thiam.
0: Merci, monsieur Thiam. Bon réveil.
3: Je demande deux morceaux, s'il vous plaît.
1: Allez-y.
3: Un. Kassav. Ou Madiana. C'est le titre.
1: Kassav.
0: Kassav.
3: Et il n'arrive rien quand la femme se fâche.
0: Et le titre pour le Kassav? Allô? Il est parti.
3: Pardon?
1: Allô? Et le titre pour le Kassav? C'est quoi le titre de Kassav? Le titre de Kassav, c'est quoi?
3: Le titre de Kassav, c'est Oma Diana.
1: Okay. Oma Diana, d'accord, c'est noté.
3: Oma Diana. Et la rengema, c'est quand la femme se fâche.
0: Ah oui, j'espère que vous n'avez pas fâché quelqu'un ce matin. Hein. Merci.
3: Portez-vous bien.
0: Oui.
1: Portez-vous également bien, monsieur Ntiam, et restez à l'écoute. Voilà, sur la 93.5 FM.
0: Bon réveil maintenant aussi à tous vos clients, à tous Gozem, mis que le café parce qu'ils disent qu'ils sont connectés. Donc, bon réveil maintenant à tous les chauffeurs de Gozem, TG, les TG particulièrement, 161. Auditeur en ligne, il est parti. 066-21-91-16, mesdames et messieurs, vous êtes bel et bien chez vous. On vous attend. Vous pouvez y entrer, composer le 066-21-91-16. C'est bien là votre code d'entrée. On va remonter en musique.

0: Cincinnati, hein, peut-être quelqu'un.
1: Les Jackson se reconnaissent, Miss Couleur Café.
0: Peut-être bien.
1: Les Jackson, allô. Allô.
2: Allô, Nati, bonjour.
1: Bonjour, Monsieur Guy Desplanches. Comment allez-vous?
2: Bon arrivé matinal. Ça va, merci. Et toi?
1: Oui, je vais très bien, merci. Hein. On a la pêche ici. Bah,
2: mais ça se sent, hein. Ça se sent vraiment. Mais félicitations.
1: Merci.
2: Bon arrivé matinal à toi.
1: Merci.
2: Verena, bonjour.
0: Bonjour, Monsieur Guy Desplanches. Bon arrivé matinal.
2: Oui, comment est-ce
0: que tu as? Est-ce bien?
2: Ok. Bon arrivé matinal à Marley, Aude, bon arrivé à elle. Bon arrivé matinal à Jean-Félix, Monsieur Ndong, Lambert, Duxaga, Jean-Félix, sans oublier les oubliés. Ivy, bonne journée, bon réveil matinal. J'arrive pas à joindre la direction générale des Cassaviens et les Cassaviennes. Je sais pas, le numéro ne passe pas. Pour commencer la journée, s'il vous plaît, passez-moi un titre des Cassaves intitulé. Comment on va mettre ça? Non, pas Mickey moins. On va dire. Allô?
1: Nous vous écoutons, monsieur. Vous êtes à l'antenne.
2: Bon. Voilà. Non, on va dire.
1: Vous les serrez?
2: Si, bon, mettez-moi Sio alors.
1: Ah, ok, d'accord.
0: Sio, d'accord.
2: Sio, voilà, Sio, dédicace, voilà, à la direction générale des Cassaviens. En deuxième, s'il vous plaît, un deuxième morceau. Michael Jackson. Le titre, c'est Billie Jean.
1: Qui, s'il vous plaît?
0: Billie Jean.
2: Billie Jean de Michael Jackson. D'accord. Deuxième morceau pour moi, s'il vous plaît. Dédicace à la précieuse de l'éternel.
1: Ah, moi, c'est pas une Jackson, hein. Merci.
2: Il y a des matins comme ça.
1: Merci, oui, il y a des matins comme ça. Merci encore.
2: Voilà. Mm-hmm. Ok, très bien. Bah, écoutez, tout à l'heure, je suis à l'écoute.
1: Yes.
0: Reste à l'écoute, monsieur Guy Desplanches.
1: Ah oui, j'ai peut-être dit, puisque le café qu'il y a des Jackson dans le pays là.
0: Jackson 5
1: va, non.
0: Peut-être oh, pas.
1: Jackson Family, sûrement. Parce que ces 5 là, c'est grave. 066 21 91 16, mesdames et messieurs, nulle part ailleurs, c'est Gabon News FM, la 93.5. Votre émission du réveil matinal. On a déjà démarré, hein. Oui, on a déjà démarré. Vous pouvez nous rattraper. Nous sommes à mi-chemin. Nous sommes à mi-chemin avec cette belle, avec ces belles mélodies. Auditeur au bout du fil. Allô?
3: Oui, allô?
1: Monsieur C.
3: Couleur Miss Café, oui, madame Nati, bonne matinée à vous.
0: Merci, monsieur Simon.
1: Nous sommes là.
3: Ah, Couleur Miss Café, tu as la voix de quelqu'un qui vient au ciel.
1: Aïe! Ah, elle a mangé le nuage.
3: Voilà. Le plus jeune, il est où?
1: Il n'est pas encore passé, homme.
3: Ah oui, il faut le dire quand même. S'il a vu le communiqué du patron de la police, et puis on a dit attention, celui qu'on arrête en train de nous rattraper encore, on va vous attraper.
1: Ah, c'est déjà passé, hein.
3: Donc, il faut le dire qu'ils sont tranquilles maintenant. Donc, tant pis, celui qu'on va trouver encore en train de prendre exactement l'argent. Donc, il faut suivre sur la télé. Bon, couleur Miss Café.
0: Oui, monsieur Simon.
3: Votre père, il est où?
1: Il n'est pas encore passé, où?
3: Il est encore chez le Bakota.
1: C'est sûr.
3: Mais lui, il sort là-bas à quelle heure alors? Bon matin, là, lui déjà. Il a mis ce café.
0: Oui, monsieur Simon.
3: Ouais, le mec confie la femme. Qui écrit comme femme.
0: D'accord.
3: Voilà. Confie au Lomide. Hein?
0: C'est noté, monsieur Simon.
3: Ok, ça c'est très bien. T'as vu l'on dit que tu vis au ciel. Je ne sais pas comment ton boule père a fait pour avoir les jolis enfants comme vous.
1: Ah, il avait dormi au ciel.
3: Ah, ça, lui était au ciel aussi, boule père. Ah, ça, il est bien né, hein, avoir les enfants comme vous, là, lui est tranquille.
1: Tranquille, hein, très tranquille.
3: Voilà, je dis bon matin à lui. Bon matin à ma wang. Là, lui a fait travailler, là, c'est fort là-bas dehors, là, il n'y a pas de clients.
1: Lui connaît.
3: Mais il faut se lever à 5h ou bien à 4h pour travailler un peu, pour tosser un peu les abonnés. Bon matin à lui. Bon matin au plus jeune. Bon matin à TG161. Il y a beaucoup de femmes qui font maintenant taxi, ça c'est très bien.
1: C'est très bien.
3: Bon matin à eux, parce que j'ai même les voisins. Bon, comme moi je n'ai pas de voisins, ils sont au moins à 300 mètres, donc moi je n'ai pas de voisins. Les voisins, c'est la rivière seulement pour moi, les deux côtés. Donc moi je suis au palais, comme au bord de mer là. Donc bonne matinée là à toutes ces femmes là qui font taxi là, ça c'est très bien. Bonne matinée à eux déjà. Bonne matinée là à ma, elle va comment? À Guy des Planches. Bonne matinée là au président qu'on a entendu hier là, il est arrivé déjà.
1: Oui, il est arrivé, il était en Russie là, ah, il est arrivé. Ah,
3: là. Il a dit mais il a changé la voix.
1: Oui, il a changé le thème vocal.
3: Là. Voilà, bon matin là, lui, mais il faut qu'il nous invite là-bas. Parce qu'il y a que M. Stan qui connaît là-bas.
1: Ah.
3: Monsieur Stan, il faut nous amener chez le président là-bas. Parce que moi j'ai cherché ça fatigué. Je ne sais pas si c'est trop long qu'à Flamba là.
1: C'est juste à la montée, hein. C'est juste à la montée.
3: Ah, mais juste à la montée, hein. Oui, c'est quand tu quittes de chez le président pour monter pour le commun.
1: Voilà. C'est avant la station, ouais. La station qui est en face de du Como là. C'est quelque part du côté gauche, ah, quand vous montez.
3: Au Como.
1: Avant le Como.
3: Avant le Como.
1: Il y a des galeries.
3: C'est là-bas que je partais avant. C'est là-bas que je partais sur les films.
1: Ah, ok. Vous voyez les galeries qui sont là. Il y a un bâtiment qui est fait là. Des galeries en bas. Un R sur un là. Il y a un R sur un.
3: Il n'y a pas de souci pour ça. Si je ne me retrouve pas, je vais attraper M. Stan.
1: Ne vous en faites pas. M. Stan sera de la partie.
3: Il va m'accompagner là-bas. Ou bien pour le ministre, tu as fait aussi quand là-bas aussi.
0: Ah, non, M. Simon.
1: On ne connaît pas là-bas.
3: Mais bon, là, c'est pas. Si toi, tu ne connais pas l'endroit, mais c'est compliqué là. Parce que tu es ma secrétaire.
1: Oh, la secrétaire, il y a quelque chose qu'elle ne vous dit pas.
3: Hein? Bon, c'est sûr, la secrétaire ne connaît pas. Là, c'est très dangereux. Là, le patron se l'est implanté.
0: Non, pas du tout.
1: Elle connaît, ne vous en faites pas.
3: Ok, bonne matinée à M. Ndong, je vous souhaite qu'il est encore sous les draps. Bonne matinée à mon beau-père Jean-Félix Lacanda. Bonne matinée à M. Diallo. Je crois que là, la tête de mouton est bien fumée maintenant. Il faut qu'on pas récupérer ça. Bonne matinée à Jean-Narcy de Milan aussi. Celui là-bas, Milan aussi là-bas, j'espère que ça va ce matin. Bonne matinée au radical, à M. Mokoko Mbaka. Moi, je vais revenir. Je suis un peu occupé. Je vais revenir tout à l'heure.
0: D'accord, M. Simon.
3: Ok, donc je vous rappelle tout de suite.
0: D'accord, restez à l'écoute. Et revenez-nous, M. Simon.
1: Oui, Miss Clocafil, les premières dédicaces ont commencé. Là, je crois maintenant que DJ Marley va plutôt un peu voilà, basculer. Hein, pour mettre maintenant, on va écouter ces différentes dédicaces pour ces personnes citées.
0: Oui, Sissi dit pourquoi un titre Time, le temps est passé. C'est un titre comme ça que M. Jean-Félix a demandé pour sa grande...
1: Sa tata.
0: Sa tante, voilà,
1: Catherine.
0: Qui a pris un an de plus ce matin. Donc, on va écouter ce que Sissi Sissi Diboko nous propose.

0: 0-66-21-91-16, auditeur au bout du fil.
1: On va le prendre, mais sous le café, il est là.
2: Allô?
1: Allô? Allô?
2: Oui, bonjour.
1: Bonjour, monsieur.
2: C'est l'homme du Gabon.
1: Comment allez-vous, l'homme du Gabon?
0: Bon, revêt matinal, l'homme du Gabon.
2: Ça va bien.
1: Bon, réveil matinal, monsieur.
2: Je peux trouver le travail à tous les Gabonais.
1: Ah bon?
2: Oui.
1: C'est lequel, s'il vous plaît?
2: Vous voyez tous les magasins, là.
1: Les magasins?
2: Les magasins, les Mauritaniens, les Libanais, là.
1: Uh-huh.
2: Ce sont leurs frères qui travaillent dedans. Dans d'autres pays, ces gens-là doivent être seuls pour occuper les magasins, mais ce ne sont pas eux qui doivent rester au comptoir. On peut mettre 5 Gabonais par magasin. Allez-y vérifier en Guinée équatoriale, vous allez voir. Ces magasins-là, les caissières selon les Gabonais, tout le personnel selon les Gabonais, vous allez voir qu'il y aura moins de chômage.
1: C'est vrai. Merci encore.
2: Allô? Ok, merci.
1: Merci, c'est nous que vous remercions pour votre appel aussi et ainsi que votre proposition. Je crois que ça peut se faire, hein, monsieur, ne vous en faites pas. 0-66-21-91-16. Lorsque le fusil change de pôle, on dit le plus souvent, puisque le café, quand le fusil change de pôle, voilà, l'inférieur peut devenir le supérieur, pourquoi pas. 0-66-21-91-16, mesdames et messieurs, c'est bien votre émission de réveil matinal. On écoute la musique ou bien on part avec la deuxième rubrique, Miss Coule Café. Bon, la rubrique. Ok, d'accord, il n'y a pas de souci.
0: Moi, j'ai déjà envie d'entendre ta voix ou bien tu veux avoir.
1: Mais tu l'entends tous les jours, même avant qu'on commence l'émission, on est ensemble.
0: Et
1: on
0: si ça te dérange pas, on remonte en musique d'abord.
1: Il
0: n'y
1: a pas de souci, on va essayer d'avoir encore la musique.
0: D'accord. Bon, on va retourner avec toujours Sissi Dipoko. Hein.
1: Ah oui.
0: Là, cette fois-ci, ce sera sur le titre Mon âme.
1: Ah oui.
0: Je crois que c'est le titre qu'a demandé encore M. Jean-Félix pour tous ses papas de la 93.5 FM. On écoute ce qu'elle nous propose.

0: Nous étions de l'autre côté, nous sommes revenus au Gabon, mesdames et messieurs, ce sont des bonnes cadences camerounaises. Alors oui, il y a un bon réveil matinal à toute la communauté camerounaise sur la terre gabonaise et encore un joyeux anniversaire à notre charmante Tata Catherine du côté du Sogatol, si je ne me trompe. Miss Couleur Café, c'est pour vous annoncer que nous sommes dans un nouveau mois. Le mois de juin est terminé et nous entamons, nous amorçons comme ça le 7e mois de l'année. Nous sommes le mercredi 1er juillet 2026. L'éphéméride, c'est maintenant. Shalom à tous. La paix, la grâce, mais surtout aussi la joie. Je fais mon entrée et je suis le 7e mois de l'année. Issu du latin Julius, en référence à Jules César. Il symbolise donc le mois de juillet, l'achèvement, la perfection, l'apogée et le repos. C'est le mois le plus chaud dans l'hémisphère du Nord en raison de l'accumulation de la chaleur à la surface de la terre. C'est le mois des vacances scolaires. Vive les vacances! C'est aussi la période idéale pour l'observation de la faune. Le temps est sec et ensoleillé, ce qui pousse les animaux à se regrouper autour de points d'eau, rendant les safaris exceptionnels du côté du Kenya, de la Tanzanie aussi, pourquoi pas, hein, faites un tour. Le climat est doux et sec. Bref, nous sommes le 182e jour de l'année. Il reste encore 183 jours avant l'an prochain. Nous marchons dans la 27e semaine. Et les prénoms que nous fêtons aujourd'hui, ce sont les Thierry, les Aaron, les Dietrich, mais surtout les Esther. Comme elle est seule, on a pioché sur Esther. Voilà, donc voilà que vous allez rechercher sur Thierry, Aaron, Dietrich. Mais toutes ces personnes, nous les connaissons quand même. Thierry, du côté d'Ovindo, bon, réveille maintenant à toi aussi. Aaron, du côté d'Ovindo, toujours 7.0, pompe de guérison à toi, ça c'est mon neveu. Dietrich, ça c'est mon petit frère. Du côté d'Ovindo, toujours, waouh, ils sont du côté d'Ovindo. Mais ceux qui sont à Libreville, à Kanda et dans le reste du Gabon et du monde, nous vous souhaitons une bonne journée de prénoms et nous allons prendre le prénom Esther pour dire que le prénom Esther possède une riche histoire et une personnalité remarquable, alliant à la fois force, discrétion et ambition. On peut dire que le prénom Esther tire ses origines de l'hébreu Esther et du perse Setare, autant pour moi, qui signifie étoile. Donc l'étoile, il signifie étymologiquement étoile ou éclat. Il est également lié à l'arbuste désignant le myrte, symbole d'espoir et de paix. Dans la Bible, on peut dire que la reine Esther est une figure majeure. Orpheline devenue reine de Perse, elle utilise son courage et sa ruse pour sauver le peuple juif d'un décret d'extermination. Dans la Bible, vous trouverez un livre spécial sur la reine Esther, comment elle a fait pour rentrer dans ce royaume de Perse, pour devenir aussi reine, et comment Dieu a fait aussi d'elle une héroïne afin de pouvoir sauver son peuple qui était déjà condamné à l'extermination. Mesdames et messieurs, c'était là le prénom du jour. On va directement terminer avec la citation aussi du jour. Le secret pour avancer est de commencer. Le secret pour avancer est de commencer. Elle signifie que la clé du progrès réside dans le passage à l'action. Pour éviter la procrastination, il faut se lancer dans l'action. L'inertie et la peur de l'échec sont souvent vaincus en faisant le premier pas, aussi petit soit-il. Il faut démystifier l'objectif. Face à une montagne de travail ou un projet complexe, l'inaction, donc la procrastination, est fréquente. Le secret consiste à découper cette tâche en petites étapes faciles à gérer et à simplement entreprendre la première, donc l'élan du premier pas. Une fois le premier pas affranchi, il devient beaucoup plus facile de maintenir la motivation et la dynamique nécessaire pour atteindre ses objectifs. Il faut vaincre la paralysie souvent qu'on a avant de vouloir commencer certaines choses. Elle rappelle l'attente du moment parfait ou la préparation idéale. Freine l'évolution. Se lancer imparfaitement est toujours plus efficace que de ne rien faire. Waouh! Donc, se lancer
1: imparfaitement est toujours plus efficace que de ne rien faire. Oui, tu as fêté le nouvel an, lorsqu'on se rentre en 2026, tu as donné les souhaits, tu as reçu même aussi les souhaits, mais jusqu'aujourd'hui, tu n'as pas encore commencé à faire quelque chose. Qu'est-ce que tu as dans ta tête que tu n'arrives pas à commencer à faire? Passe à l'action, mais démoncelle quand même cette action. À ce moment, tu la trouves géante, aussi grande et impossible à être réalisée. Mais assieds-toi quand même, réfléchis et découpe-la en petits morceaux et commence par ce que tu peux commencer. Car ne rien faire, c'est toujours voir ses rêves mourir que de se voir réaliser. Mesdames et messieurs, c'était là l'éphéméride du jour.
2: Tantinati, hein, merci pour cette belle histoire. Là, je pensais que j'avais mis play et puis ça parlait. Après, je me suis rendu compte que non, en fait, c'est sur le plateau. Et carrément en direct, en tant qu'en live avec toi, donc là, ça veut dire que je te vois, je peux te toucher. Donc,
1: merci.
2: C'est encore bon.
1: Miss Le Café, moi, je viens saluer un bon réveil matinal. Je viens souhaiter un bon réveil matinal aussi à Andrea, quelque part dans Libreville. Et vous dire que nous ne sommes pas seuls. Il y a Gwen qui nous a rejoint au studio bleu de Gabon News. Elle est tout en bleu foncé marine. Bon, comment tu vas, Gwen? Bon réveil matinal.
3: Bon réveil matinal à toi aussi, maman Nati. Bon réveil matinal à Miss Couleur Café, à la DJ et bon aussi à Marley. Bon réveil matinal à tous nos auditeurs, toujours présents, toujours à l'écoute. Dites-vous qu'en venant ici, on écoutait du 93.5 FM. Hein.
1: Ah bon?
3: Ah bah oui. Hein.
1: Ah là, et le chauffeur n'a même pas appelé là.
3: Peut-être qu'il attendait que j'arrive.
1: Pourquoi pas aussi. Elle est arrivée à bon port, monsieur le chauffeur. Vous qui avez transporté Gwen, elle est belle, bien arrivée.
3: C'est toujours un plaisir d'être sur le plateau de la matinale de Gabon News. En aussi bonne compagnie, alors on va continuer en musique.
2: Mais on va d'abord prendre cet auditeur au bout d'un fil. Avant de remonter avec Kassav, Omadiana, un titre qu'a demandé comme ça monsieur Thiam de Gozem.
1: D'accord.
4: Oui, allô, pour la Miss Café.
2: Oui, monsieur Simon.
4: Ouais, la belle femme qui vient d'arriver là, vous avez dit qu'elle est habillée comment?
2: Elle a une robe bleue foncée.
1: Bleu marine.
4: Ça, c'est très bien. Ça veut dire le bleu a commencé. Il manque quoi maintenant? Il y a le bleu. C'est le bleu qui commence, non? Le drapeau gabonais.
1: Non, c'est le vert.
4: Voilà, donc il manque quoi maintenant?
1: Le vert.
4: Il faut que vous complétez. Il faut que vous complétez ça. Elle a déjà porté le bleu. Donc ça veut dire il manque quoi?
2: Il manque le jaune parce que la Gisette Haute-Valaine, elle
4: est en voilà. Voilà.
2: Elle a mis le vert.
4: Voilà. Donc, ça, c'est très bien. Ça, c'est très bien. Bon matinal à elle déjà.
3: Merci. Bon réveil matinal à vous
4: voilà.
3: Aussi.
4: Voilà. Au fur et à mesure, il faut souvent faire les photos. Elle est en bleu aujourd'hui. Demain, c'est le jaune. Après, demain, c'est le vert.
1: Oui,
4: et puis va aider le drapeau gabonais, c'est ça?
3: Exactement.
1: Exactement.
4: Voilà, très bien. Bon matinal à elle encore.
1: Merci.
3: Merci encore.
4: Voilà. J'ai oublié mon patron, M. Etoua, celui qui m'a nommé à Gabon News. M. Etoua, bon matinal à toi. Bon coulant, Miss Café.
2: Oui, M. Simon.
4: Ouais, votre père, il est ouf.
2: Il va bientôt venir.
4: Il dort encore?
2: Non, il va bientôt venir.
4: Ah ah ah, il va venir. Il va venir avec son œil. Hein. Bon, moi, je suis à la lune. Je suis à l'écoute.
2: Reste à l'écoute, monsieur Simon. 066 21 91 16, c'est le numéro de téléphone pour être avec nous ce matin. Alors, vous êtes dans quel quartier? Vous nous écoutez depuis quel quartier, quelle ville, quelle province également? Je pense comme ça, monsieur Mimikoum. Je ne sais pas si monsieur Mimikoum est encore en province ou déjà sur Libreville. Le 066 21 91 16, en tout cas, c'est le numéro de téléphone pour être avec nous ce matin. Mon préféré, hein? Mon préféré, mais après je ne vous dis pas, M. Jean-Félix, c'est toujours mon préféré, M. Dom. Mais mon préféré, c'est M. Jean-Narcisse hein, depuis un moment parce qu'il est toujours là, il appelle vraiment le matin et il clôture toujours. Donc, M. Jean-Narcisse, bonjour, bon réveil matinal. C'est quoi? Pourquoi ce matin, vous n'appelez pas? En tout cas, M. Ndong, moi, je vais commencer à dire bonjour quand même, hein, parce que depuis quand même un moment, c'est vrai qu'on n'est que mercredi, mais quand même, il faut appeler. M. Jean-Félix, il était absent le lundi, mais il est revenu, il s'est rattrapé hier. Je crois que M. Simon, il est là depuis opérationnel. M. Lambert également. Mais M. de la longue réflexion, il y a quand même un petit souci. il y a un petit souci. Qu'est-ce qui se passe?
3: J'espère qu'il ne se laisse pas emporter par la fraîcheur du matin. Hein, messieurs, il faut se réveiller.
2: Même si on raquette les clients, quand même, les Gabonais, mais il faut quand même venir répondre présent. Il est venu répondre présent seulement lundi à 10h. Hein, 10h29, comme ça, il est venu présent. Après, il est parti. Mais là, quand même, c'est... Qu'est-ce qui se passe?
0: Ah, c'est monsieur, la longue réflexion.
2: Oui, on va sortir quand même la liste aujourd'hui, là encore. On va sortir ça. Okay.
0: Bonjour aussi au plus jeune, hein, parce que le café, oui, on ne l'a pas salué.
2: Hein. Bon. J'espère que vous n'êtes pas fâché ce matin. Hein. Qu'est-ce qui se passe? J'espère que vous avez trempé le cœur dans l'eau. Là. On dit quand ça chauffe, on met le cœur dans l'eau. Et puis quand on sort ça là-bas, c'est tranquille. Quoi.
0: Bonjour à monsieur Petit Pasco, à Petit Michogo, à monsieur Stéphane Mayombo. On ne va pas aussi oublier de saluer le transporteur, monsieur Bobo Lafleur. Et monsieur le mannequin. Bon oui. Réveil matinal.
2: Bah on va remonter en musique avec Kassav. Yeah. Oh, ma Diana, un titre qu'a demandé comme ça, monsieur Thiam. Bon, confort d'écoute. Oui.

0: Quand j'entends du bon reggae comme ça, je ferme les yeux et je me vois directement en Jamaïque, à côté de Bob Marley, dreadlocks à la tête, sous un magnifique soleil. Non, mais sincèrement, à un moment, on a dit, je rêvais. Et là, le grand Bob me dit, Gwen, nous avons quelque chose à fêter aujourd'hui. Je dis, mais comment ça? Bah oui, hein, maman Nati. Le 1er juillet marque la journée mondiale du reggae. Le savais-tu?
1: Non, non.
0: Ah oui.
1: Je vous informe.
0: Ah oui?
1: Oui.
0: Bah, durant les années 60, la musique reggae s'est affirmée parallèlement aux différents mouvements de résistance contre l'impérialisme. Et si elle est née à Kingston, en Jamaïque, elle a depuis conquis le reste du monde comme Bob Marley en 1981. Et le studio même de Gabon News ce matin, au travers ce son gabonais reggae, hein, parce que c'est vraiment du reggae qu'on écoute là, donc un son gabonais reggae dans lequel j'entends même certains mots en fond. Mmh. Alors là, oui, le reggae a vraiment dominé le monde.
1: Ouais, parce que là, c'est un fond quand même, hein, Didier de Coca,
0: Non seulement son enfant, mais ça touche, hein, le reggae. Bizarrement, il y a toujours des paroles inspirantes, des paroles qui touchent, des paroles qui poussent à la réflexion. Franchement, j'adore.
2: Ah oui, moi j'aime bien l'artiste. Déjà, c'est un artiste de chez nous. C'est déjà une Gabonais, donc faire du reggae, c'est comme déjà appartenir à cette famille de Bob Marley.
0: Exact.
2: Oui, c'est un grand artiste qu'on a connu. Bon, ok, les reggae, moi je ne suis pas trop vraiment fan. J'aime bien écouter, mais je ne suis pas fan. Mais j'aime bien. Depuis que j'ai découvert cette mélodie, j'ai compris un peu pourquoi on appelle aussi une émission qui passe sur la 95.5 l'honneur des lamentations.
0: Exactement.
2: Vraiment, c'est très profond ce qu'il dit, avec des simples mots, mais dans une profondeur aussi forte que si l'on comprend, on peut réaménager certaines choses, réhabiliter.
0: Exactement.
2: Aussi, voilà, certains comportements, certains caractères. Pourquoi pas aussi, hein, apporter un peu plus à cette population, parce que là, il représente une population. Pas le ventre vide, mais ce n'est peut-être pas forcément lui qui a le ventre vide. Et peut-être c'est une population qui crie famille.
0: La voix des sans-voix.
2: La voix des sans-voix. Et là, il relève le message de ces personnes qui n'ont pas de voix, qui n'ont pas cette tribune de pouvoir parler. Mais lui, il en fait un son et en un style particulier, il choisit le reggae parce que c'est son style depuis longtemps.
0: Dans tous les cas, maman Nati, le son là me fait penser à toi.
1: Non, le son me fait penser à ce qu'il a café ce matin. Non, mais après, c'était important. Merci vraiment à Gwen, hein, mm-hmm. de nous rappeler qu'aujourd'hui, c'est la journée mondiale, voilà, du reggae. Hein.
2: Oui.
1: Donc là, moi, je pense comme ça à Rasta, vraiment, qui parfois nous écrit. Mais je ne sais pas s'il est connecté ce matin. Parce que je pense qu'il a nous quand même sorti une petite phrase bien spirituelle là, des reggae-man et tout ça.
2: Moi, je pense Bob Ja, du côté de la France aussi.
1: Oui, Bob Ja, mais moi, je l'appelle plus Zion. Hein. Je l'appelle plus comme ça. Zion, je crois qu'il était déjà passé sur les plateaux de la 93.5 FM. C'est juste Didier de Coca qui n'est pas encore passé.
2: Si,
1: mais je pense
2: si,
1: qu'il va. Il est déjà passé. Non, il n'est pas encore passé.
2: Non.
1: On l'écoute beaucoup à ventre vide à partir de 11h00. Là.
2: Voilà, c'est la star de 11h00.
1: Et donc aujourd'hui, c'est vraiment pour tous les reggae, tout ça. Moi, j'écoute quand même du Bob Marley. Je ne vais pas dire que je l'ai dans le sang parce qu'on ne se proclame pas qu'il veut d'être reggae. Hein, dans le reggae, au reggae man, au reggae girl. Je ne sais pas si on le dit comme ça.
2: Je sais pas.
1: En tout cas, je vais d'abord mettre des locks et tout, mais même là encore, c'est même pas suffisant parce qu'il faut vraiment être ancré là-dedans. Et c'est vraiment très, très, très, très, très méticuleux, hein, d'être là. Et monsieur Ndong pourra peut-être vous en dire un peu plus parce que je pense qu'un jour il était venu se fâcher contre un invité, je crois, comme ça, qui était venu parler du reggae. Il avait dit, monsieur, vous savez de quoi vous parlez là? Vous pensez vraiment que ce que vous êtes en train de dire, c'est ce que vous pouvez dire pour définir ce que c'est que le reggae là? Non, mais excusez-moi, mais après, il a été poli, rassurez-vous, il a été poli. On va prendre l'auditeur au bout du fil et je pense
2: peut-être
1: qu'il
2: c'est
1: assiste.
2: Un reggae man.
3: Allô?
2: Allô?
3: Allô?
2: Bonjour.
3: Bonjour.
2: Bonjour.
3: Comment allez-vous?
1: Ça va très bien.
0: Bien et vous?
3: Ça va ici à Melancy, en dehors du mauvais état.
1: Monsieur Jean Narcisse, on a
3: encore
1: reconnu votre voix.
2: D'accord.
1: Bon réveil matinal, monsieur Jean Narcisse.
3: Merci pareillement.
2: Merci.
1: Hein.
2: Et à toute la population de Melancy.
3: Comme je le disais, la matinale, on évoque tout. Et pour attirer aussi l'attention des plus hautes autorités du pays. Je ne cesserai de le dire que les populations qui vivent à Melancy c'est des Gabonais et nos communautés amis. Donc, il est hors de question que l'on puisse réflexionner d'autres voies secondaires et oublier les populations de Melonsi parce qu'elles souffrent. Pour se déplacer, Madame Nati, vous ne pouvez pas prendre le taxi Gab au niveau du centre-ville pour vous déposer chez moi à domicile. Ce n'est pas possible.
2: Oui, c'est pas difficile.
3: Donc, il faudrait que le ministre des Travaux, Edgar Mukumbi, c'est son nom, qu'il puisse venir faire un tour ici pour constater un peu ce que je ne fais que dénoncer. Ce n'est pas à la période des pluies qu'on va venir réflexionner cette voie. Vraiment, je vous invite, monsieur le ministre, faites quelque chose pour les populations des Melonsi que nous sommes. Je crois que je suis le porte-voix de ces populations. Je souhaite un bon réveil matinal à tous les auditeurs qui m'écoutent ce matin. Je pense à Simon Lovendo. Je pense à M. Alain-Pierre Ndong, je pense à Jean-Félix Dakanda, je pense à Meïn Mikoumbe qui m'écoute quelque part. Je pense à tout le personnel de la Fondation Horizon Nouveau, en tête desquels Mme Marie-Renée Hector, que je salue au passage. Je pense à tout le cabinet du président de la République, qui nous écoute certainement ce matin. Donc, sur ce, je reviendrai et j'ai envie d'écouter encore ce matin Georges Seba Barré-Collé, que je dédie à tous les auditeurs POC. Merci et je suis à l'écoute.
1: Restez à l'écoute, monsieur Jean-Narcisse de Melonsi. Merci d'avoir appelé. Ce matin, toujours prompt, quand on l'appelle. Allô?
4: Allô? Allô?
1: Allô, bonjour.
4: Bonjour.
1: Bon réveil matinal. Bon réveil matinal, madame Ivy.
4: Merci. Et moi, qu'est-ce que je dirais ce matin? Je pense à monsieur le conseiller depuis Melonsi, que je viens enfin d'écouter. Je pense à monsieur Guy Planche, à monsieur Toire, à Jean-Félix, à Madame Nati, Verena, et l'autre que je ne maîtrise pas encore le prénom,
1: Miss
4: c'est Gwen.
1: Gwen,
4: hein?
1: Gwen. Gwen, oui. Merci.
4: Oui, d'accord. Je pense aussi à ma grande sœur Régine de Bully, ma petite sœur depuis Carrefour-Lombard, à Duxaga, Monsieur Mayombo Stéphane, Yalambert, sans oublier les oubliés. Ce matin, je vais dédier un titre à M. Guy de Planche de Chanel Akina. Allô?
2: Oui, nous écoutons, Miss. Allez-y.
4: Chanel Akina, le titre Coupable.
2: Coupable.
4: Et je le dédie ce matin.
1: Ah.
4: À Guy de Planche.
2: En tout cas, j'ai pas un saut.
4: En tout cas.
2: Je t'ai dit. En tout cas, je ne jette même pas un coup de regard. Yé, wa, wa, wa.
4: Yé, wa, wa, wa.
2: En tout cas,
4: restez à l'écoute.
2: Restez à l'écoute, madame Ivy. Merci encore pour votre appel. Autre auditeur au bout du fil. Miss Koula Café, elle s'en charge. Allô? Il est parti?
1: Ah, il est parti. Il faut revenir.
2: Vous ne bipez pas. Vous dites qu'il y a des auditeurs qui bipent depuis le matin. C'est pas possible.
1: Moi, c'est que c'est maman la fidèle auditrice, elle aime faire ça. Mais là, il ne faut pas venir prendre le petit métier de maman la fidèle auditrice.
2: Eh, c'est notre moment. Hein.
5: Et après, oui, alors, couleur Miss Café.
1: Oui, monsieur Simon.
5: Vous savez, le patron reste le patron, non? Hein?
1: Oui, oui, monsieur Simon.
5: Bon, maintenant, depuis là, je n'ai pas écouté femme. Pourquoi?
1: Mais ça arrive, monsieur Simon.
5: Ok, ça arrive. Ok, d'accord. Bon. Bon, maintenant, là, Jean-Narcisse de Melonsi, bonne matinale à lui encore. Mais il a raison pour lui dire seulement que ce n'est pas pour la population que le ministre des Travaux publics doit regarder, c'est pour tout le Gabon, ce n'est pas pour les habitants de là-bas, les gens d'Afrique. C'est ça qu'ils oublient. C'est pour dire à Jean Nassi, ce n'est pas rien que pour la population de Milonsi. C'est pour le Gabon, quand ils sont sapés, quand les étrangers arrivent, c'est pas pour le Gabon que l'homme est sapé, c'est pas ça?
1: C'est ça, monsieur Simon.
5: Mais voilà, c'est pour leur image. On dit oui, il y a les ministres ici dans ce pays qui travaillent pour le Gabon. C'est pas pour seulement les gens de Milonsi qu'on va faire la route là, monsieur Jean Nassi. C'est vrai que j'ai dit aussi ici chez nous au Bakota, c'est pas pour nous. Quand on va enterrer les gens, j'espère que le président est parti une fois là-bas avec sa belle-mère, mais ce n'est pas pour nous seulement, c'est pour tout le Gabon. N'est-ce pas ça, Koula Mustafa?
1: C'est ça, monsieur le DG.
5: Voilà. Bon, maintenant, je voulais vous dire, il est où, madame Nassi?
2: Monsieur, nous sommes là.
5: Voilà, bon. Vous avez entendu ce que monsieur a dit hier?
2: Mm-hmm.
5: Voilà, donc vos pays n'ont pas des unités pour vous appeler. Ils sont en train de chercher l'argent pour vous appeler.
2: D'accord.
5: Hein? Voilà, donc tout le monde est en train de chercher les unités. Au moins, les gens, les maisons, là aussi, doivent faire quelque chose, comme M. Mekel a dit hier. Vous avez bien compris hier, non?
2: Si, là, on a bien compris.
5: Voilà, moi, je vous suis toujours, même si je ne suis pas là beaucoup le travail, moi, je vous suis toujours. Toujours la radio partout.
2: Ah, ça.
5: J'arrive, on me connaît partout, après, un peu, c'est cadeau de que j'arrive, je mettais Gabon News. Vous allez arriver quelque part, on dit, c'est monsieur, si on a fait qu'on écoute Gabon News ici. Dans tous les, partout où je pars.
2: Mm-hmm.
5: Voilà, donc, vous faites vos problèmes partout. Donc, je suis à l'écoute, monsieur Jean Nassi. Bon, ok. J'attends.
1: Reste à l'écoute, monsieur Simon.
5: Ok, couleur de ce café. Vous avez le bon café. Ce n'est pas le café que vous êtes en train de chercher depuis le matin.
1: D'accord, dans monsieur le DG.
2: Okay. Café moulu ou un cappuccino? 066-24-11-16. Allô?
5: Bolo.
2: Bolo samba.
5: Oh, Simon Ovendo, comment vous allez là-bas? Le mannequin a parlé?
2: Non, il n'a pas encore parlé.
5: Il n'a pas encore appelé?
2: Non.
5: La pêcheur, moi je suis vers celui-là, je suis au fond de bas. Simon, c'est à quel niveau là? C'est à la forêt noire?
2: Là, il y a la jaune, la forêt jaune.
5: Bien, la Mélancé. Bonjour à toi, bonjour à toute la famille. Monsieur Simon Ovendo, comme. Voilà, tu es toujours avec le mannequin. Toi aussi, mannequin. Oh, aussi, il faut que je te voie. Hein? Il faut que je te voie aussi, là. Tu es où, là?
2: Les papas stars.
5: Tu es dans la zone où viennent aussi. Je suis toi, bien sûr. Elles sont en train de partir à Barakuda. Barakuda. Monsieur le mannequin.
2: Et c'est pas loin de là.
5: Oui, hein? C'est bon. Et là-bas, il a ici encore mon numéro. J'ai perdu son numéro, là. Après, il va dire, oh, Lambert, il va pas me voir, Lambert, il va pas me voir. Oh. On va faire, là, vous dites bonjour. Vous avez des bonjour. Bonjour à tous les auditeurs de cette radio. Oh, on dirait que le président va venir ici.
2: Qu'est-ce qu'il y a?
5: Le président va venir ici. Je vois, on vit là partout, là. Qu'est-ce qui se passe ici encore? Je vais le petit mot là-bas pour nous donner. Mes filles.
2: Monsieur?
5: Le chef d'État va venir vers nous là. Je vois que la route est vraiment minée là.
2: Ah bon? C'est clair.
5: Ouais, ouais.
2: Ok.
5: Bon, là, il est plus clico. Je suis à l'écoute.
1: Reste à l'écoute, monsieur Ndoma. En tout cas, c'était une surprise, hein, monsieur Lambert. Mmh. Normalement, le président il va passer par Ovendo pour arriver au village Bakota pour vous remettre en main propre vos clés pour votre nouveau véhicule. C'était une surprise, mais apparemment, vous, on ne vous cache absolument rien du tout avant l'auditeur, votre fille.
2: Allô, c'est ça, fille, qui a parlé. Hein.
6: Bonjour à toi, papa Simon. Bonjour, papa Lambert. Bonjour à toi, le plus jeune. Grand Mané, il y a un titre. Je le dédicace à toutes les personnes ayant fait une baignade à la rivière ce matin et se retrouvant seule ou toute seule. Le titre, c'est plutôt le chanteur, c'est Anthony Richard. Anthony Richard. Et j'entends siffler le train. Anthony Richard. Et j'entends siffler le train. Et ce titre-là rappellera peut-être des souvenirs à maman, la fidèle auditrice, à qui je fais un gros câlin.
2: Ah, monsieur Jean-Philippe, vous passez comme ça directement chez la maman, vous laissez les enfants.
1: Plus moi aussi, en tout cas.
2: Ah, moi, je dis plus, je m'ajoute dedans. Gwen a dit qu'elle s'ajoute aussi.
1: Voilà, voilà. Nous tous.
2: On s'ajoute dans le câlin.
1: Dedans. Moi, je pense qu'on va quand même éponger quand même. Hein.
2: Oui, oui, oui, c'est le café.
1: Musical. On va remonter en musique comme ça avec Kofi Olomide sur le titre Femme. Bon, qu'on va faire des coups d'apôtre Simon.
7: 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Double Kinga.

manque de bouger, bouger. Ça me rappelle mon enfance à Port-Gentil. Et je ne vais pas passer plus de temps sans saluer le docteur Mba Ondo Fabien de Banco à Port-Gentil. Sans oublier Lynn La Puissance. Ceci, j'espère que tu es en train de bouger, bouger actuellement. Le 066 21 91 16, ça se passe chez Gabon News.

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1: Auditeur, auditrice de la 93.5 FM, la Minute Vérité, elle a dit, elle ne vous a pas oublié depuis lundi, elle voulait juste vous réserver, vous laisser un tout petit peu respirer. Et ce matin, elle vous pose une question. Elle dit ceci, si chacun se comportait comme vous, notre pays irait-il mieux? Si chacun se comportait comme vous, notre pays irait-il mieux? Voici la question que nous pose la Minute Vérité ce matin. Elle pose cette question. Si chacun se comportait comme vous, notre pays irait-il mieux? Voici la question que nous pose la Minute Vérité.

0: 066 21 91 16. Là, vous étiez avec Barré Collé de Georges Seba. Et là, on va retourner en musique avec Quand la femme se fâche. Un titre qu'a demandé comme ça qui ? Monsieur Thiam, hein. Je pense comme ça, monsieur Ntiam de Gozem, quand la femme se fâche, qu'est-ce qui se passe? Bah, tout simplement, qui, monsieur Hilary Angema, va nous le dire? Bon, on va d'abord prendre cet auditeur au bout du fil.
1: Allô?
2: Allô?
1: Allô?
2: Mais vous avez une jeune conjointière, là, elle vous parle du Carrefour Banco, mais elle ne vous parle pas du Daïu le dimanche à la Soga.
1: Vérité.
2: Là-bas, c'est Brésil 2.
1: Vérité,
2: bonjour
1: vérité.
2: À toi.
1: Bonjour.
0: Alors, dis-nous quelque chose. Tu as oublié de nous dire quoi, là?
1: Il parle du coin de l'heure à Sogara, à Port-Gentil, actuellement. Mais ça boum là-bas, les week-ends. Hein. On sent un connaisseur. Connaisseur connaît.
3: C'est connaît dans la chose.
1: Ouais. Effectivement.
0: Il faut nous emmener là-bas. Il y a quoi là-bas? Il y a des karaokés là-bas aussi, les enfants? Non? Pas du tout?
1: Deux fois. Mais c'est encore mieux que ça. Mais ça se vit, ça ne se raconte pas. D'accord. Donc, on va peut-être organiser ça un jour avec mon
0: ouais,
1: monatif, pourquoi pas.
0: On va prendre un petit week-end, ouais, on va partir, voilà.
3: Si c'est pour un voyage, je suis partante.
1: Oh là là.
3: Auditeur au bout du fil.
1: Allô?
4: Allô?
1: Il ouvre les plans.
0: Oui, monsieur Guy de Planche.
4: Oui, mais j'ai entendu Lambert tout à l'heure. Bonjour à lui au passage. C'était pour lui dire que le bonheur, ça ne provient pas. Le bonheur ne provient pas, Lambert. Ça peut cogner à la porte à n'importe quel moment. Bonjour à lui au passage. Allez, juste à l'écoute.
0: Reste à l'écoute, monsieur Guy Desplanches.
3: Il ne faut pas qu'il vienne encore avec les mêmes problèmes hier. Alors, merci. Laissez monsieur Lambert. Hier, il a eu sa dose, quoi. C'est bon comme ça. 066 21 91 16, c'est bien notre numéro de téléphone. Bien que nous sommes en pleine musique, on vous réitère comme ce numéro de téléphone, 066 21 91 16, c'est votre code d'entrée.
0: Miss Clocapé. Et la minute vérité pose une question également. Hein. Elle dit, si chacun se comportait comme vous, notre pays irait-il mieux? Voici la question que nous pose la minute vérité. Vous avez la possibilité de répondre au 066 21 91 16. On remonte en musique avec Hilarion Nguema.
5: Elle

Bonjour et bon réveil matinal à la team Gabon News, à tout le personnel de la radio. Je vous dédie, je suis dans la joie de Pasteur Guy, l'auditeur silencieux. Bonjour, bon réveil matinal.

0: Hilarion Gaiman, quand la femme se fâche, elle peut te trahir. Elle casse tout dans la maison, la femme, lorsqu'elle se fâche. Surtout celle qui n'aime pas se fâcher, mais lorsqu'elle se fâche, l'ouragan peut se lever. Je ne sais pas qui a demandé encore cette belle mélodie-là, monsieur.
1: C'est monsieur Thiam.
0: Ah, monsieur Thiam, est-ce que tu as fâché quelqu'un ce matin ou bien depuis hier soir? Et voilà, pour essayer de l'adoucir, maintenant le cœur, on met ça. Bon, femme, on ne se fâche pas, oh, parce qu'on se fâche là. Voilà, vos secrets sont dehors. Il a eu un gamin, là, c'est bien dit, quand la femme se fâche. Mais quand elle ne se fâche pas, que de sourire et que de joie. Donc, évitez de fâcher la femme. 066-21-411-16, c'est bien notre numéro de téléphone. C'est pour faire danser toutes les femmes, toutes les mamans, oui, qui se fâchent, qui ne se fâchent pas, qui rit, qui pleure, bon, qui danse. En ce moment, qui ne danse pas, bon réveil matinal encore à vous, oui, c'est pour vous. Quand la femme se fâche, mais là, c'est terminé. Hein. DJ Marlène fait savoir qu'il y a un autre artiste qui est derrière.
1: Oui, un autre artiste, mais également des messages qu'on doit lire. Mais on va d'abord prendre l'auditeur et revenir avec les messages.
0: D'accord. Okay.
1: Juste avant de remonter en musique.
2: Et pourtant, c'est de l'amitié. 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
0: Ah, c'est de l'amitié. Mais monsieur, l'amitié, elle peut se briser. Hein?
1: Alors, on va rentrer un peu dans la messagerie. Je veux écouter, s'il vous plaît, Vive les vacances de Gégé Viquet, chanteur béninois dédié à tous les auditeurs de la 93.5 FM. Maman, la fidèle auditrice, la Remedel Oro.
0: Yes.
1: Bonjour, mesdames, et bon réveil matinal à vous. Un chant de Sylvain Akwala, titre « Tu es allé auprès de la frontière ». Badjo Abessolo. Bonjour, monsieur Badjo Abessolo. Oh, c'est noté. Bonjour à toute l'équipe et à tous les auditeurs. Je vous souhaite une journée paisible, lumineuse et remplie de belles surprises. Le message est tout simplement de Madame Chantal. Bonjour la radio, franchement l'ambiance est vraiment bonne sur le plateau ce matin, on sent la bonne humeur, les rires sont naturels et ça fait du bien de commencer la journée comme ça, continuez à nous transmettre cette énergie. Le message n'est pas signé, mais pourquoi vous signez pas? Bonjour au plateau et bonjour à tous les fidèles auditeurs, comme d'habitude je commence par mon frère monsieur Ndang, toujours bonjour, bonjour, bonjour, je salue également monsieur Frédéric et toi Monsieur Jean-Félix, Madame Chantal, Monsieur le pâtissier, Monsieur Lambert, ainsi que tous les auditeurs. Et je profite pour vous dire que si vous ne m'avez pas entendu hier, ce n'était rien de grave. Hein. Je n'étais tout simplement pas connectée. Grâce à Dieu, tout va bien. Aujourd'hui, je suis bien de retour parmi vous. Excellente journée à tous. Excellente journée également à vous, Monsieur Jean-Claude. Bonjour la grande famille de la radio. Bon réveil matinal à tous. Je vous souhaite une excellente journée. Le message est de Monsieur Michel, 066-21-91-16, c'est le numéro de téléphone pour être avec nous.
0: Monsieur Claude Café, il y a quand même quelqu'un que je cherche, c'est l'auditeur silencieux, il a fait un tour depuis la dernière fois du Goumain.
1: L'auditeur silencieux, oui, c'est l'auditeur silencieux, je crois, qui a demandé le titre « Je suis dans la joie » de Pasteur Guy.
0: Ah ok, d'accord, ok, ok, comme tu as de la joie, c'est bien mon frère, oui, que ton cœur se remplisse de joie, alors on monte
1: toujours,
0: en musique.
1: Toujours, toujours, on va remonter en musique avec un petit cas demandé.
3: Quelque chose qui m'interpelle quand même assez, c'est la minute vérité, c'était quoi déjà?
1: Bah la minute vérité, on va revenir avec, c'est vrai que là, beaucoup de personnes, je pense que s'y captent pas, mais pourtant la minute vérité ne pose qu'une simple petite question, hein. Si chacun se comportait comme vous, notre pays irait-il mieux?
0: Mais le café, là, on se pose la question, comment se comporte-t-on?
3: C'est ça, voilà. Peut-être que c'est ce qui fait peur.
0: C'est une question intérieure. Donc,
3: exactement.
0: Mieux lu de l'extérieur. Donc tu peux te dire que tu te comportes bien,
3: exact.
0: Mais ton voisin, il voit comment là?
1: Ok, d'accord. Moi, je ne me lance pas dedans. On attend les auditeurs. C'est pour vous.
0: 066-21-91-16, le code pour vous permettre de pouvoir reprendre à la minute vérité. Musique.
1: Ouais. Bon, on tourne avec Chanel. Sur le titre coupable pour Madame Yvila Toutouce. Non, elle a dit, c'est un son qu'elle commande comme ça pour Monsieur Guy Desplanches.
0: En tout cas.
1: On écoute.

0: Nous étions là avec le pasteur Guy de la Côte d'Ivoire, l'auditeur « Je suis dans la joie ». Je crois que, mesdames et messieurs, vous avez reçu quand même un brin de joie ce matin, en dehors de ce que vous avez déjà reçu depuis que nous sommes au studio bleu de Gabo News. Plein de joie dans nos cœurs, dans nos vies.
1: En tout cas, nous sommes dans la joie aussi que ici. C'est l'auditeur Oubli Fell. Bonjour.
2: Bonjour, madame Nanté.
0: Bonjour, monsieur DG.
2: Bonjour tout le monde.
0: Bonjour.
2: Bonjour tous les auditeurs. Bonne matinée à tout le monde.
0: Merci à vous aussi.
2: Je peux commander un son?
0: Allez-y.
2: Ok, d'accord. Agnès.
0: Olé. Agnès.
2: Ah, voilà. Vous connaissez le titre, non? Azamissa.
0: Ah, Azamissa, ok.
2: Voilà. D'accord. Merci, je vous reviens.
0: Nous vous remercions, monsieur TG et tous les TG, les TGettes. Je suis dans la joie. Vous avez bel et bien entendu le pasteur Guy, c'était pour monsieur. C'est l'auditeur silencieux. Je crois que vous avez esquissé quelque part, hein, monsieur. Il faut réanimer la joie dans le cœur en musique.
3: Ah oui, on va remonter en musique avec JJ Vicky, hein. Mm-hmm. Mais sauf que ce n'est pas Vive les vacances, c'est plutôt Vive les mariés, maman la fidèle auditrice, ah, si je ne me trompe. Donc on va écouter ce que ça donne et revenir after.

0: 0761 91 16, c'est le numéro de téléphone pour être avec nous ce matin. Il y a quelques messages qui disent ceci. La charité bien ordonnée commence par soi-même. Je passais juste. On sait que quand on écrit je passais juste, c'est forcément le passeur. Bonjour et bon réveil matinal à vous, le passeur. C'est goutte après goutte que la jarre se remplit. Si chacun apporte sa bonne goutte de civisme, de respect et de travail, le pays finira par changer. Le message est de Madame Chantal, un auditeur au bout du fil, on va le prendre.
1: Allô? Allô?
0: Voilà, revenez-nous. Ah, mais qu'est-ce qui se passe là? Vous appelez, vous partez, qu'est-ce qui se passe? Auditeur.
1: Allô, bonjour.
2: Sont au courant. Et ceux qui ne sont pas au courant, le 16 août, tu dois me livrer ce chantier. Miss Couleur Café, bonjour.
0: Bonjour, monsieur le plus jeune. Bon réveil matinal.
2: Bon réveil matinal aussi à vous. Madame Nati, elle est là.
1: Elle vous écoute.
2: Oh, Madame Nati.
1: Monsieur.
2: Mais depuis hier, on a posé la question ici. Qui se marie?
1: Ne reviens pas. Non. Là, même monsieur Guy Desplanches est arrivé, il n'a même pas posé la question. Il a dit le bonheur arrive.
2: Madame Nati, laissez-moi parler, laissez-moi.
1: Non, parce que monsieur Lambert va encore revenir ici à chaud.
2: Oui, vous avez tout dit.
1: Non, il n'a pas.
2: Parce que j'écoute maintenant l'espoir pour mes semaines qui prennent le mariage. Oh, ils se sont unis. Oh, Lambert, ça y est, Lambert. Mais qui s'est marié?
1: Tu sors de ton lit, tu n'as rien entendu, tu viens déjà même oublier ce qui ne s'est pas passé.
2: Monsieur Lambert, bonjour à vous là-bas. C'est Guy Desplanches, bonjour. Bonjour à toutes les femmes qui interviennent par messagerie, Monsieur Ndor et tout le monde. Bon, je n'ai pas dit que Monsieur Ndor c'est une femme. Hein. Parce que vous là, vous êtes toujours comme ça. Donc, Madame Nati, Monsieur le Café, ça va?
0: Ça va très
1: nous
0: bien.
1: Allons bien.
2: Bon, moi, je suis dans mon quartier. Le quartier qui est loin là-bas. Mon quartier. Le quartier qui est loin là-bas. Voilà. Donc, je suis encore là, j'ai la peine de me réveiller.

0: Le 16 et le 16. D'accord. Madame la DJ, vous avez parlé d'un bâtiment, non, quelque part. En face de la tribune officielle. Le papa l'a dit, le 16, c'est le 16. Oh yo, venez. En tout cas, même si tu as donné l'argent à tes amis libanais, tu te débrouilles. À Dubaï, là-bas, tu te débrouilles avec eux. Oh, pardon.
1: C'est le matin, c'est la matinale quand même. Hein? Hein? C'est le matin, c'est la matinale.
0: Oui, bah, je vais commander rapidement 200 là. Le premier, c'est ghetto des écoles.
1: École, oui.
0: Voilà. Bon, comme moi, je commande souvent Bikuti ou mon grand frère TG, mon jumeau, personne n'aimait ça. Je vais commander l'Estat XXL, lettre au président. C'est bon.
1: C'est noté.
0: Voilà. Mais mettez quand même l'Estat après et tout. Voilà. Donc, je suis à l'écoute et je vous aime bien. Je me préfère.
1: C'est même ça. L'adage, merci encore à vous, le plus jeune. Il vient toujours dans son bongaïsme pour bonga toutes choses. Nous sommes au 066-21-91-16. Je te refais le fil. Allô?
2: Oui, bonjour, mesdames.
1: Bonjour, monsieur. Merci.
2: Bonjour, les autorités de ce pays, la population gambienne et le peuple gabonais. Ainsi que toutes les personnes vivant avec un handicap, les orphelins, les veuves, les personnes démunies. Et je n'oublie pas toutes les communautés étrangères vivant dans ce territoire gabonais. En principe, en particulier, la RCN, République fédérale du Nigeria. Merci. Mesdames.
3: Oui, Monsieur Bouka.
2: Nous sommes, quelle date du jour? Le 1er 7 2026. 1 plus 7, ça donne 8. Plus les 1 de 2026, ça donne le chiffre 9. Tout est déjà fait. L'accomplissement. L'enfant est déjà né à la maternité. Ce sont les jumeaux. Avec le 223, Michael Jordan, J, Chicago Belge. Mesdames,
1: monsieur,
3: oui.
2: Le miel et la femme. Et la femme représente les nations. L'huile, l'onction. L'huile d'olive, l'onction. C'est qui? C'est Dieu. Et quand je parle de Dieu, je parle de l'homme avec un grand H. Toutes les nations appartiennent à Dieu. L'onction appartient à Dieu. L'homme doit se rapprocher de Dieu pour chercher, obtenir l'onction. C'est pas, on va vous acheter l'huile d'olive dans les CK2 et puis on vous verse le corps, vous dit vous êtes un. Non. C'est le Saint-Esprit qui est un. Et c'est lui qui vous donne la capacité. Mais avant de vous un, il y a d'abord un signal qui descend, qui signale que vous êtes appelé. C'est la grâce. Sans la grâce, tu ne peux pas obtenir la faveur de Dieu. Et la faveur, c'est l'aide. Faire le premier pas, il sera le reste. Mesdames, Madame
1: monsieur,
2: Nati,
1: monsieur.
2: Vous avez fréquenté au lycée national Léonba, non?
1: Monsieur, oui.
2: Voilà, vous avez jamais mis un pied sur le stade de football du lycée national Léonba.
1: J'ai même joué
2: là-bas. Avant qu'il ne puisse détruire.
1: Oui, monsieur.
2: Qu'est-ce qui s'est positionné au sol là? Il y avait quoi?
1: Pardon?
2: On appelle ça comment?
1: Je...
2: Quand vous étiez au stade, là, au stade, au terrain de football là, qu'est-ce qui était au sol là, on appelle ça comment?
1: C'est le tapis ou bien?
2: Hein?
1: Le tapis.
2: C'était le gazon, non. C'était quoi?
1: Le tapis vert.
2: Synthétique.
1: C'est une synthétique, oui.
2: Ça, quelle couleur?
1: C'est vert, verte.
2: C'est vert. Et le vert veut dire tout est accompli. Dieu a aussi déjà donné le signal. Le feu vert. Prenez soin de vous, merci.
1: Merci encore à vous, monsieur Bouquet, ça me va droit au cœur. 066-21-11-16, auditeur en ligne.
4: Madame, monsieur. Oui, allô, madame. Oui. Le plus jeune. C'est pas toi. Elle te dit que les femmes qui sont là me détestent. Je veux devenir comme. Comment elle s'appelle Dieu l'Indien.
1: Elle a disparu.
4: Elle a des problèmes avec les femmes. Dieu l'Indien dit monsieur, il se croit que mon ami. Pas les femmes là. Je ne sais pas quel problème que j'ai avec eux. Parce que les deux femmes là, quand tu donnes, je donne même du coursi là, ils ne mettent pas. Et là, hier, tu as commandé les coursi.
1: On a bien mis du coursi hier. C'est ce que
4: non,
1: tu as
4: vous n'avez pas mis.
3: Oui, c'est passé.
4: Le plus jeune a demandé un son pour moi hier. Vous n'avez pas mis.
1: Miss Goulou Café
4: le plus jeune, je t'ai dit.
3: Il a demandé mon monsieur le TG.
4: Moi aussi, je vais devenir l'ami personnel de Yves.
3: Monsieur le TG. Attendez.
4: Je vais devenir l'ami personnel de Yves.
1: Mais comme Yves ne met plus le casque, okay, là.

0: Je vous commande un dernier son. Vous-même, vous allez vous débrouiller à chercher. Tangalewa. Tangalewa. Voilà, vous cherchez l'artiste. Je veux le son là pour arranger nos problèmes. Merci.
1: Merci encore à vous, TG. Vraiment, je ne sais pas pourquoi. Les hommes de cette radio, ils aiment piquer. Hier, Mikoussi est passé là. Ils aiment bouder. Ah, en tout cas, les talons, nous, on l'a déjà. On était au bout du film sur le café.
2: Oh, bah non, écoute, il est 10h30 aussi sur notre monde.
1: C'est vrai, déjà.
2: Oui.
1: Déjà. Oui. On ne dirait pas. Hein, mais sur le café, bon, moi, je vais dire, tu m'as terminé. Je vais te dire ciao, bye bye. Pas sympa à toi, forcément, parce que toi, on est ensemble. On est avec aussi Gwen et avec tous les auditeurs, mesdames et messieurs. C'est pour rappeler que nous sommes le mercredi 1er juillet 2026. Nous sommes déjà au 7e mois. Oui, oui, 6 mois se sont déjà écoulés. Et là, nous sommes à la deuxième tranche de l'année 2026. La citation du jour, le secret pour avancer est de commencer. Le secret pour avancer est de commencer. Si tu ne commences pas, tu ne peux pas avancer. Tu seras toujours là, inerte, comme sur une personne ayant perdu la vie, qui ne peut plus bouger. Donc, si tu peux bouger déjà même, commencer à débousser à l'extérieur de ta maison ou vendre déjà un peu, tu prends de l'eau. Je vois les autres là, Gwen, avec les bouteilles origines, tout ça, mais c'est pas une pub, hein, à vendre l'eau, tu vois, dans les grands carrefours, c'est déjà quelque chose.
2: Exactement.
1: Donc, la citation d'aujourd'hui, le secret pour avancer, c'est de commencer. C'est pour toi, c'est pour moi. Et assurément, on va réfléchir tout au long de cette journée. Merci.
3: Merci à toi, maman Nati. L'ambiance et la bonne humeur étaient tellement au rendez-vous qu'on n'a pas vu le temps passer, malheureusement. Ne dit-on pas que les bonnes choses ont toujours une fin. Alors, c'est le moment pour moi de vous dire au revoir, toujours contente d'être en charmante compagnie avec la meilleure des teams sur le studio, à l'écoute des meilleurs téléspectateurs et surtout les plus fidèles. Je me prénomme Gwen et je vous souhaite une excellente journée.
2: Merci Miss Gwen, merci comme ça la précieuse de l'éternel, merci également à la Judette Haute-Valienne, à Maestro Marley et merci à vous auditeurs auditrices de la 93.5 FM pour vos appels, pour vos messages également, merci beaucoup, restez connectés parce qu'il y a encore pas mal de musique, hein. De commun musical, on a Billie Jean de Michael Jackson, on a également Anthony Richard, j'entends siffler le train, on a également Ghetto de Akon, on a également l'Estat lettre au président, mais également premier Gaou qui a demandé comme ça le TG161, donc restez connectés sur la 93.5 FM, vous allez pouvoir écouter, ben là on va permettre également à M. Badjo Abessolo d'écouter un trop auprès de la frontière de Jean-Sylvain à Voilà, on se dit comme ça demain à partir de 8h. Passe une excellente journée dans la joie, la paix et par-dessus tout, l'amour.
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0: D'accord.
1: On parle des problèmes du pays. C'est pas ça. On va éviter de faire la politique. On va utiliser les choses de manière claire. Le chef de l'État doit régler les problèmes de la Poste Banque. On dit merci. Quand c'est bien, il faut dire que c'est bien. Justement, ce qu'on réclame. Des avancées significatives. Il n'y a pas que ça. Il y a l'éducation. L'enfant est là. Il y a des problèmes.
3: On parle de responsabilité. 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
1: J'écoute depuis tout à l'heure, là. C'est très intéressant comme débat.
2: D'accord.
1: On parle des problèmes du pays. C'est pas ça. On va éviter de faire la politique. On va utiliser les choses de manière claire. Le chef de l'État doit régler les problèmes de la Poste Banque. On dit merci. Quand c'est bien, il faut dire que c'est bien. Justement, ce qu'on réclame, des avancées significatives. Il n'y a pas que ça. Il y a l'éducation. L'enseignement est là. Il y a des problèmes. On parle de détournement et tout le reste. Un coup, on en parle après. Silence radio, on en parle. Quand ce sont les petits voleurs du quartier, on vient, on les attrape, on les met devant la télévision, on les malmet et on les enferme. Mais tous ces gens qui détournent l'argent, là, qu'est-ce qu'on fait ? Pourquoi on n'en parle pas ? Pourquoi on les arrête pas ? Pourquoi on les présente pas sur la place publique ? Ça, c'est le premier point. Et le premier, c'est la ménagère. On parle de la centrale d'achat, je ne sais pas comment. Leur histoire de centrale d'achat, je ne sais même pas. Comment c'est passé ? Comment ça s'est passé ? Mais le gars qui est au fin fond de Koubé, ou au fin fond de Kingélé, ou au fin fond de la Sorbonne, est-ce qu'il connaît votre centrale d'achat ? Est-ce que ça touche à ce Gabonais lambda, là ? D'accord, ce sont des problèmes dont il faut parler. Parce que si on commence à construire des grands bâtiments, tous ces argent qu'on dépense pour construire ces grands bâtiments, si on attaquait le problème de l'électricité, avec tous les milliards qu'on a dépensés, si on attaquait le problème de l'éducation de plein fouet, avec tous les milliards qu'on a dépensés, le problème du panier de l'aménagement de plein fouet, avec tous les milliards qu'on a dépensés, aujourd'hui, on ne parlerait pas comme ça. On ne dirait pas ça. Pour moi, personnellement, je pense que le Gabonais, les détails, c'est pas le chef d'État. Nous ne sommes pas d'accord des méthodes ou de la manière de faire. On n'est pas d'accord. On ne mange pas une meule. On ne mange pas un bâtiment. On ne mange pas ça. Est-ce que ce sont des sociétés qu'ils ont créées là? Est-ce que ce sont des entreprises qui ont créé des bâtiments qui vont abriter les choses? Mais le Gabonais dit où? Le Gabonais dit où? Est-ce qu'ils posent de bonnes questions? On a des gars, les gens ne peuvent pas le retenir. Il y a beaucoup qui sont encore là dans la nature. Le Gabonais est locataire. Il vit comment? Il mange comment? C'est des questions qu'il faut se poser. Quand on nous fait des discours à la télévision, à la radio, oui, c'est vrai, la Poste Banque, c'est le pays, c'est vrai. Mais il y a beaucoup. Il y a Air Gabon, il y a beaucoup. Il y a l'entrée, il y a votre télécom, il y a beaucoup de personnes qui sont là, qui n'ont pas reçu leur salaire. C'est dans les yeux. Donc quand c'est bon, disons que c'est bon, lui, le chef de l'État, ce qu'il a fait, de payer les agents de la Poste, comment dire,
2: les épargnants.
1: Les agents de la Poste Banque et tout ça. Tous ceux qui ont été lésés, c'est bien. On dit au chef de l'État, merci. Mais ce n'est pas suffisant. Mais nous empêcher pour se dire que ce n'est pas bon. Parce que dire que ce n'est pas bon, il y a la critique constructive et la critique destructive. Mm-hmm. Les critiques que l'on fait ici sont des critiques constructives. Donc quand quelqu'un vient faire une critique, ne l'attaquons pas. Parce qu'il dit la vérité. Ça permet à notre chef de l'État, ça permet au service de renseignement de savoir où il faut attaquer, où c'est qu'il faut faire. Donc, c'est un peu ce que moi je viens rajouter là.
2: D'accord.
1: J'ai l'impression que quand les gens viennent dire des choses, on pense que ce sont des problèmes personnels. Ce n'est pas personnel. Une manière de dire au chef de l'État, oui, vous l'avez fait, mais ce n'est pas suffisant. Et on n'est pas d'accord. On a été volé, on a été pollué, on a été baladé, on a été enfermé, on a été bâtonné. Bon, oui, d'accord. Là, vous devez commencer à régler ceci. Oui, mais.
2: Merci, monsieur.
1: On a du mal à attendre. Faites les choses. On veut voir des vraies réalisations. On veut des choses qui touchent directement le cœur du Gabonais. Comme on veut, tous ces grands bâtiments, tous ces grands discours, nous n'en voulons pas. Pour la santé, l'éducation, le panier de la ménagère, hein, l'hébergement. Voilà des points. Je vous remercie.
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0: Mesdames et messieurs, bonjour et bienvenue dans le cadre de votre émission La Tribune des Auditeurs, communément appelée le Mur des Lamentations. C'est du lundi au vendredi de 11h à 12h50, rediffusé les mêmes jours, même le week-end, à partir de 20h. Elle est réalisée par Aude Valienne et Marley. Nati est là pour la présentation. Nous avons un seul numéro de téléphone, c'est le 066 21 91 16 et le 3 notre site internet qui vous permet d'être connecté afin de pouvoir aussi intervenir, être connecté au studio bleu de Gabon News. Cette émission fait son entrée chez vous et vous étant aussi au moins des acteurs de cette émission. Nous attendons vos différentes réactions de hier à aujourd'hui. On croit quand même que l'information a bougé ici et là et vous avez la capacité de nous dire ce qui taraude votre esprit. 066 21 91 16, c'est bien notre numéro de téléphone, le vôtre aussi, votre plateforme qui vous permet de vous turlupiner, exposer ou exprimer vos différents sujets factuels qui minent la société ou votre environnement. 066 21 91 16, c'est bien notre numéro de téléphone et nous vous attendons. Hier, on parlait de ce point phare sur la SEUG et je crois qu'aujourd'hui, on va revenir sur un point concernant cette société, donc un vaste réseau présumé de détournement de matériel, la UCG démantelée par la DGR. Une nouvelle opération contre le réseau de prédemption économique a été menée ce mardi dans le quartier Cosmoparc, dans le 3e arrondissement de Libreville. Les éléments de la DGR ont procédé au démantèlement d'un réseau présumé spécialisé dans le détournement et le recul matériel, oui, appartenant à la SEEJ. Au cours de cette descente de terrain, les enquêteurs ont saisi un important lot d'équipements destinés aux installations des abonnés de la SEEJ, notamment des câbles industriels, des compteurs électriques et des transformateurs de basse tension. Selon les premiers éléments de l'enquête, ce matériel aurait été frauduleusement soustrait avant d'être écoulé sur des circuits parallèles avec la complicité présumée de certains agents de la société et de propriétaires de quincailleries. Trois suspects ont été interpellés lors de l'opération. Certains ont tenté de se défendre en affirmant avoir acquis les équipements de manière régulière. Je suis un simple travailleur. Les disjoncteurs retrouvés en ma possession s'achètent partout sur le marché. Cela appartient à mon patron qui avait les factures, a déclaré l'un des présumés suspects. En revanche, le principal suspect présenté comme le cerveau présumé du réseau et qui ne serait pas à son premier coup essaie à tout prix a pris la fuite avant l'arrivée des enquêteurs et demeure activement recherché. 066 21 91 16, c'est bien notre numéro de téléphone. Et vous, puisqu'on parle de tous les sujets, éducation, santé, politique, justice, économie, qu'est-ce qui mine l'esprit dont vous avez besoin ou vous voulez assurément exprimer sur cette plateforme du Mur des Lamentations? 066 21 91 16. En revanche, oui, on va revenir avec ce point. En revanche, le principal suspect présenté comme le cerveau présumé, comme le cerveau même présumé, a pris la fuite avant l'arrivée des enquêteurs. J'y arrive et demeure activement recherché. Lorsqu'on a informé notre patron que nous avions été interpellés par les les agents, il nous a ordonné de fermer le magasin en nous disant qu'il allait nous rejoindre au poste. Depuis, nous sommes sans nouvelles de lui, a affirmé un autre mis en cause. 066 21 91 16, c'est bien notre numéro de téléphone. Et cette affaire intervient dans un contexte de réforme du secteur de l'eau et de l'électricité engagé par le président de la République afin d'améliorer durablement la qualité, la fiabilité et l'équité de l'accès à ces actes de corruption. Le détournement de matériel et des trafics illicites constitue un frein majeur à la modernisation des infrastructures et au renforcement des permanent de la SG. Les auditeurs au bout du fil fait signe, ils s'en est allé. Les investigations se poursuivent afin d'identifier l'ensemble des personnes impliquées, de déterminer l'ampleur du réseau et d'évaluer le préjudice subi par la société. Cette opération traduit la volonté de pouvoir public à renforcer la lutte contre les réseaux criminels qui portent atteinte au patrimoine de l'État et comporte l'amélioration de services publics au bénéfice des populations. 066 21 91 16 est bien notre numéro de téléphone. Et là, nous vous attendons pour pouvoir nous dire ce qui nous turlupine. 066 21 91 16. Votre numéro de téléphone, www.cabonews.com. 066 21 91 16, c'est bien un numéro de téléphone. On fait signe que nous avons quelques messages. Est-ce qu'il faille déjà les prendre? Je crois que oui, si nous n'avons pas. Sûrement, on appelle, on va prendre sûrement ceci. Vous écoutez du côté de Milancy ou vous écoutez du côté de lui, c'est bien votre émission. La tribune des auditeurs, 066 21 91 16. Bonjour la tribune des auditeurs, j'aimerais savoir quel est le processus de recrutement dans la fonction publique après signature de la fiche bleue, s'il vous plaît, sur le ventre vide depuis Koulamoutou. Nous vous saluons, monsieur le ventre vide du côté de Koulamoutou. Question est posée, j'aimerais savoir quel est le processus de recrutement dans la fonction publique après signature de la fiche bleue. Auditeur au bout du fil, allô? Allô?
1: Allô?
0: Bonjour, monsieur.
1: Bonjour, madame.
0: Bonjour.
1: C'est Francis Le Padouk. Hein?
0: Ah, monsieur Francis, bonjour.
1: Oui, je reviens encore parce que j'étais à la pharmacie, là, pour les médicaments, parce que j'ai ma maman qui souffre de la tête, la maladie mentale. Donc, je la suis depuis près d'une vingtaine d'années. Et là, je suis à 42 500 pour trois boîtes de médicaments. Donc, maman d'oléance, c'est que l'on remette la CNAMGS au service d'urgence à l'hôpital psychiatrique de Mélène, parce que ça aide beaucoup des usagers. On arrive, la consultation est à 10 000. Et pour rencontrer le docteur, il faut prendre rendez-vous. Vous avez un malade qui est violent, qui casse les choses. Donc vous allez d'abord attendre le rendez-vous avec le docteur. Vraiment, j'interpelle les autorités parce que c'est ce qui nous aide. Un médicament, une boîte de 5 ampoules, vous l'avez à 22 500. Vous êtes sûr qu'un Gabonais qui a du mal à se nourrir va dépenser une telle somme? Donc vraiment, je voulais attirer l'attention encore ce matin par rapport à nos frères et sœurs qui traînent dans les rues, les malades mentaux là. Essayons de jeter un coup d'œil là-dessus quand même sur cette situation-là. Là, il y a une encore, elle est encore pas bonne, on peut encore la récupérer. Mais regardez, elle est en train de se balader dans les rues de Libreville, là. Merci.
0: Merci à vous, M. Francis Lopadou, qui a déjà dénoncé le ton de cette émission. On n'en dira jamais assez. Déjà depuis la semaine dernière et même hier, nous avons pu toucher ce point, le problème des malades mentaux dans Libreville, qui sûrement semble être délaissé par le gouvernement. Mais on nous fait savoir aussi que la CNAMGS doit revenir du côté de l'hôpital de Mélène, car c'est la pallie quand même à plusieurs familles. Auditeur au bout du fil, on va le prendre. Allô?
2: Bonjour.
0: Bonjour, madame, monsieur.
2: Le plus jeune de la parole.
0: Nous vous écoutons, le plus jeune.
2: Madame Nathalie, si moi j'appelle ici ce matin, c'est par rapport aux différentes actions menées par notre chef de l'État. Madame Nathalie, comment ça se fait que un soi-disant entrepreneur qui a pris l'argent de l'État, Madame Nathalie, qui est incapable de livrer un monument qui servira à la nation. Madame Nathalie, vous êtes incompétent, non? Depuis près de 4 ans, ou 3 ans, Madame Nathalie, 2 ans de transition, une année de septennat. Madame Nathalie, je parle comme ça parce que le bâtiment qui est en face de la tribune officielle, il ne va jamais terminer ça. Pour lui, Madame Nathalie, c'est comme un rêve, vous faites. Parce que, Madame Nathalie, quand vous passez même par là, regardez le chantier de 53 étages, Madame Nathalie. Le chantier est monté, c'est en train de monter jusqu'à finir. Il n'est pas encore terminé. Bon, Madame Nathalie, notre patron l'a averti hier. Parce qu'il a fait un peu le tour des bâtiments qui sont en train de relever pour le 17 août. Il y a, je pense, le mémorial Léomba. Et, on va dire quoi, à Georges Damas à l'écran qui est en face de la tribune officielle. Madame Nathia, commémorant Léopa, ça va. Mais à Georges Damas, en l'écran là, Madame Nathia, ça n'avance pas. Il dit même au président, monsieur le président, c'est pas possible. Le président a dit le 16, c'est le 16. Il doit livrer le chantier là, Madame Nathia, le 16. Bon, vu ce que nous sommes en train de voir là, on est à un mois, le 16 août. Le compte à rebours est lancé. Il reste 30 jours, peut-être, combien de jours? Madame Nathalie, est-ce qu'on pense qu'il va terminer ça? Parce que c'est là-bas que notre chef va croire. Le lycée tout pour montrer aux yeux du monde que son pays avance. Madame Nathalie, un tel individu, c'est simple, il faut le mettre en prison.
0: Et qui va terminer le chantier?
2: Hein?
0: Qui va terminer le chantier?
2: Vous dites?
0: Qui va terminer le chantier alors si on le met en prison?
2: Ah, mais Madame Nathalie, mais il dit déjà au président que le lèvre que vous ce n'est pas raisonnable. Vous pensez qu'il va finir?
0: Rapidement.
2: Alors, vous êtes en prison déjà. Après, bon, vous prenez le cas service, vous oubliez le roi du chantier pour midi.
0: Vous voyez pas qu'ils ont beaucoup.
2: Moi, je passe souvent par là. Parfois, il y a 3, 4 individus qui sont en train de travailler en haut là. Donc, c'est quel genre de chantier? Pourquoi les gens sont comme ça?
0: Rapidement.
2: Papa qui veut travailler avec Madame Nathalie, il y a toujours des gens qui partent le chercher des entreprises bizarres. Et voilà pourquoi je dis bonjour à M. Mawango au passage. Madame Nathalie, le chef de l'État devrait quand même essayer de mettre un peu plus l'œil sur les documents qu'il signe, Madame Nathalie, et vérifier l'authenticité de certaines entreprises et de certaines personnes.
0: Merci.
2: Monsieur, Madame Nathalie, je suis à l'écoute.
0: Restez à l'écoute et revenez-nous un peu plus tard. Auditeur au bout du fil, il est parti. 066-21-91-16, l'antenne est ouverte et là, c'est pour vous, pour pouvoir dire c'est qui vous tue au lupin. On va penser d'autres auditeurs. Allô?
3: Oui, Madame Nathalie.
0: Bonjour, Monsieur Simon.
3: Bonjour, Madame Nathalie.
0: Bonjour, Monsieur.
3: C'est Monsieur Simon. Bonjour, ensemble les auditeurs. Madame Nathalie, moi je pose la question. Si l'eau, ça s'est gâché pendant 3 ans, quelque part, et c'est l'eau-là, si on l'accueille, si on le prend quelque part pour garder cette eau, ça n'a pas fait beaucoup, Madame Nathalie.
0: Peut-être si.
3: Oui, dans tout le Grand Libreville, parce que moi, je sais, en face de l'école gendarmerie nationale, l'eau, ça s'est gâché depuis des années, là. Et l'eau-là, ça vient d'où, Madame Nathalie? Les compteurs sont là, personne n'arrange. Mindoubé 3, où je crois, Mindoubé 3, vous allez là-bas, ça a dégradé même la route. Les compteurs d'eau sont là, ça gaspille de l'eau. Ça gaspille même la route. Madame l'a dit, dis-moi un peu, pendant 3 ans, si ce taux-là, on le garde, ce n'est pas beaucoup?
0: Je crois que si.
3: Ça, c'est là seulement. Mais dans les autres quartiers, c'est pareil, il y a l'eau qui se gaspille de partout. Donc, ce taux-là, si les filles-là sont fermées, Madame l'a dit, pendant 3 ans, 4 ans, l'eau se gaspille là. Si l'eau-là, on le prend, on gaspille à quelque part, ce n'est pas beaucoup, Madame Nathalie?
0: Apparemment.
3: Mais pourquoi on nous dit toujours qu'il n'y a pas d'eau au Gabon? Pourquoi on dit souvent qu'il n'y a pas d'eau au Gabon, Madame Nathalie? À longueur de journée, les gens transportent l'eau pour aller manger les gens. L'eau là, ça sort d'où? Moi, je ne comprends pas. J'ai dit, allez-y, mais vous allez voir. Ça a dégradé la route, allez-y, voilà, il n'y a plus la route là-bas. Ça, c'est gaspillé 24 sur 24, madame Nathilo. Là, ça sort tout. Mais moi, je me pose la question quand même, qu'on dit qu'il n'y a pas d'eau. Donc, ça, on trouve la solution, madame Nathilo, pour fermer tous les flux de Libreville là. Il y a beaucoup de quartiers comme ça. L'eau, ça, c'est gaspillé. Les eaux n'ont pas d'eau. Donc, on ne peut pas fermer ça, madame Nathilo. Vous voyez les gens qui, moi je dis, on n'a pas besoin d'aller à l'école, comme dit M. Diallo, je dis bonjour au passé, madame Nathie, dis-moi si un réservoir d'une voiture est percé et que tu mets le gasoil, madame Nathie, est-ce que c'est la quantité que tu as mis que ça va monter au tableau?
0: Non.
3: Mais soyons un peu quand même sérieux, moi je ne comprends pas, soyons un peu quand même sérieux, madame Nathie. Allez-y à Mindoubi, toi vous allez voir. Ça fait combien d'années là, ça coule la l'eau, ça c'est gaspillé, le compteur de son, ça c'est gaspillé, ça a dégradé même la route, les gens n'ont pas coulé là-bas. Allez-y voir, madame Nathie. Il y a plusieurs quartiers comme ça, Libreville, ça se gaspille 24 sur 24. Pendant combien d'années? Si l'eau là, on le prend, je sais que si on fait un barrage, l'eau là peut gaspiller. Les mots que vous êtes en train de construire, si on ouvre l'eau là, ça peut être tout Libreville. Et on nous dit qu'on n'a pas d'eau. Mais c'est quand même incroyable, madame Nathy. Moi, je vais revenir sur l'écoute.
0: Restez à l'écoute, monsieur Simon. Merci d'avoir appelé un autre auditeur au bout du fil. Il est parti, 066-21-91-16, c'est l'une des solutions qui est suggérée, comme c'est les agents de la SCG, au président de la République de pouvoir d'abord déjà réhabiliter les installations, donc des tuyaux, voilà, de ces fuites-là, mettre un terme à ces fuites dans les différents quartiers afin de voir comment l'eau pourra revenir dans nos robinets. 066-21-91-16, c'est bien notre numéro de téléphone. On parle aussi de ces malades mentaux qui ont besoin de traitement, d'un suivi aussi particulier, de pouvoir aussi réaménager, pourquoi pas, la structure qui semble déjà être petite pour recevoir ces différents malades. 066-21-91-16, faudrait-il un rendez-vous pour pouvoir recevoir un malade mental? Nous a posé la question ici à un auditeur. Est-il possible, parce que lorsque celui-ci est violent, on a besoin de rencontrer le médecin. Auditeur au bout du fil, allô? Allô?
4: Bonjour Madame Nadine.
0: Bonjour Monsieur le Panafricain.
4: Comment allez-vous?
0: Nous allons bien, merci.
4: Oui, je salue d'abord tous les auditeurs, Monsieur Simon et tous les restes. Madame Nadine.
0: Monsieur.
4: Aujourd'hui, vraiment, je veux parler quelque chose qui me tue l'épine à la tête tous les jours. Oui, je veux parler le droit des sols. Le droit des sols, c'est que le plus fort dans le monde là. Il est en train de voter aux États-Unis là-bas. Monsieur le président de la République américaine, Monsieur Donald Trump, ce qu'il est en train de faire, voter aux États-Unis là, vraiment, ça va surlipiner tous les Africains et tous les gens qui sont dans le monde. Parce que tous les gens que vous voyez aux États-Unis là, c'est les parents peut-être qui sont venus des années, même lui, il est immigré. Mais pourquoi il parle de droit des sols? Regardez ce qui se passe aux États-Unis. Mais pourquoi il parle de droit des sols? Regardez ce qui se passe aux États-Unis, madame l'a dit.

0: C'est partout dans le monde. Avant, les Américains, ils sont plus forts. Pourquoi ils sont plus forts, Madame Nadi? Parce que chaque personne qui sont nées là-bas, même si leurs parents rentrent là-bas illégal, ils vont dire c'est un Américain. Pourtant, c'est un Américain parce qu'il est né là-bas. C'est pour cela que les Américains, ils sont plus forts dans le monde entier. Parce qu'ils sont nombreux. Madame Nadi, vous ne pouvez pas faire 1 million d'habitants qui va se battre avec, comment on dirait, 100 personnes. Ça ne peut pas se faire. C'est toujours le plus beaucoup qui va gagner. Mais surtout ici en Afrique, là, il y a les petits pays qui n'ont même pas 3 millions d'habitants, 4 millions d'habitants. Toujours c'est la même chose. C'est là-bas qu'on cible nous aussi, nous les Africains. Il ne faut pas qu'on fasse ça. Un être humain, là où il est né, il a le droit de sol, là où il est né, Madame Nadi. Pourquoi chaque fois, le plus fort là, il embête le plus faible? Tu parles là-bas, Madame Nadi, tu parles là-bas, tu restes là-bas, jusqu'à que ta femme est poussée. Même l'enfant, il n'est pas américain maintenant. Vraiment, il faut que nos gouvernants africains regardent le problème des droits de sol là. Surtout en Afrique là, on n'est pas nombreux. Les Africains, on n'est pas nombreux plus que Madame l'a dit. Il faut qu'on change la mentalité. Il faut qu'on change la façon de faire avant de faire plus fort. Il faut être fort avec beaucoup de gens. Ce n'est pas une seule personne ou deux personnes qui va arranger un pays, Madame l'a dit. Je vous remercie, je vais revenir. Merci beaucoup.
1: Merci encore à vous, Monsieur Diallo. Merci encore à Monsieur le Panafricain du côté du Dayo Hôpital. Nous avons le 066 21 91 16 comme notre numéro de téléphone, c'est pour nous joindre dans le cadre de votre émission Le Mur des Lamentations, le www.cabonews.com et notre site internet aussi. Vous pouvez envoyer vos messages, un message par la messagerie classique à ce numéro de téléphone du tour au bout du fil. Allô, qu'est-ce qui vous tue le pin? Allô?
2: Allô?
1: Allô, bonjour monsieur.
2: Bonjour.
1: Nous écoutons.
2: Oui, c'est monsieur Manuel Renaud.
1: Monsieur Manuel Renaud, bonjour.
2: Oui, j'appelle par rapport à un problème qui me tue le plus sérieusement ce matin. En fait, c'est l'état de la maison privée ou la maison particulière, je ne sais pas comment dire ça, de l'ancien président de la République, le président Léon Bas. Avez-vous dans quel état cette maison se trouve actuellement? Et tout ce qu'il y a autour comme bidonville, est-ce que cela ne doit pas interpeller les autorités et redonner un peu la dignité à l'ancien chef de l'État, le père de la nation? Il est vraiment inconcevable de voir cette maison dans cet état. Cette maison, à mon avis, devait être un musée. Quand on parle de développer le tourisme au Gabon, des choses comme ça qui doivent être mises en valeur. Le tourisme, ce n'est pas seulement l'écotourisme, aller dans la forêt, aller dans les parcs. C'est des endroits, des lieux comme ça qui doivent être valorisés. Donc, moi, j'interpelle les autorités. S'ils peuvent avoir un regard là-dessus, essayer de redonner de l'éclat à cette maison qui représente beaucoup pour la nation gabonaise. Donc, c'est sur ce point que je m'attelais à interpeller les autorités ce matin. Cet endroit, sur un rayon à moins de 500 mètres, tout ce qui a comme bidon directeur doit être rasé. Des bancs publics, des espaces publics. Et quand les gens arrivent, ils peuvent se balader autour de cette maison, passer du bon temps, faire de la lecture et tout ça. Donc, c'était ça un peu mon point ce matin. Merci à vous là-bas.
1: Merci encore à vous, monsieur Emmanuel Younous. Pas plus tard que la semaine dernière, c'est vrai, je fais un tour là et puis je me posais la question. On avait dégarpé toutes ces personnes, on avait enlevé les personnes qui vendaient autour, les commerçants, qui sont revenus encore d'assaut. Ils ont pris d'assaut, ils ont encore installé leurs marchandises et c'est même pour le passage, hein, c'est devenu infernal. Tout le monde est autour de cette maison et je ne sais pas, la musique avait pris au président de la République, avait été respectée pour un moment. Et voilà, ils sont repartis. Auditeur au bout du fil, on va le prendre. Allô?
3: Oui, allô. Madame, c'est moi
1: Simon.
3: Qui reviens.
1: Monsieur Simon.
3: Oui. Moi, ce qui me tue l'épine encore, c'est la mairie. Tous les mairies de Ribe me tuent l'épine, Madame Nati. Mais je dis, hein, comme Monsieur Diallo dit ça souvent, les garages là, je dis, pourquoi on ne sait pas faire les choses comme dans notre pays? Je vous ai posé ici la question, Madame Nati. Quand on fait les élections, est-ce que tu avais un véhicule garé à la route? Hein? Est-ce que vous voulez me remarquer? Est-ce que vous avez vu qu'on fait les élections au Gabon? Il y a une voiture garée à la route. Mais toutes ces voitures-là partent où?

0: Madame Nati.
1: La question.
0: Mais regarde, tous les épaves sont au, gars de la roue, au bord de la route. Tous les caniveaux sont bouchés. Mais je pose la question, ces vieilles voitures font quoi là, Madame Nati? Moi, cette affaire-là, ça me tue l'épine. Comment on va laisser la ville sale comme ça, Madame Nati? Pourquoi on ne peut pas enlever des véhicules là qui sont au bord de la route, qui sont en gare à la route, partout, partout, dans tout l'île-ville, c'est comme ça là. Pourquoi on aime la saleté, nous les Gabonais? Pourquoi on aime la saleté, Madame Nati? Pourquoi on aime la saleté? Je pose la question, pourquoi on aime la saleté? Ce monsieur a dit quelque chose au Calflon, bah oui. Les autorités sont, bah, ils sont en train de faire la route. Mais regardez où ils ont mis la poubelle, Madame Nati. Regardez où il y a la poubelle devant la maison du président, la poubelle d'eau de faim. Regardez où ils ont mis la poubelle. Donc il n'y a personne, comme dit monsieur Diallo, personne n'a besoin d'aller à l'école pour réfléchir, qu'on ne peut pas, on peut pas faire une poubelle de là, mais non. C'est devant la maison du président, le défunt. La poubelle est là, en pleine route. Est-ce que vous trouvez que c'est normal? Non. Ok, je vais revenir. Je vais à l'écoute.
1: Restez à l'écoute, monsieur Simon. Merci encore pour votre appel, votre intervention. Auditeur au bout du fil. Allô?
2: Bonjour, Mathieu.
1: Bonjour, monsieur Stan.
2: Le 17 août, le 30 août.
1: Ah, monsieur Jean-Félix.
2: Les forces de défense et sécurité seront récompensées. En dépit de leur salaire, ils auront des avantages nature. Les chefs de canton, les chefs de quartier en réjouiront. Qui d'autre encore? Ceux qui dirigent, les membres du gouvernement, les institutions, percevront leur fonds de souveraineté sans vacances. Et que deviendrons-nous? Les oubliés, déflattés, chômeuses, chômeurs, retraités, la main-d'œuvre non permanente, les licenciés, abusifs. Que feriez-vous de nous? Ces deux jours-là, rien que ces deux jours-là, nous crevons de faim chaque jour davantage, nous pleurons, nous prions, nous nous lamentons chaque jour sans être écoutés et entendus. Mais tout le monde voit. Mais rien n'y fera. Tout le monde s'intéresse à des monuments, à des bâtiments et autres. Que sais-je encore, que dire encore? Et enfin, ainsi va la vie.
1: Merci encore à vous, monsieur. Jean-Félix, l'auditeur au bout du fil, on va le prendre. Allô?
3: Allô?
1: Allô, bonjour, monsieur.
3: Oui, bonjour, c'est l'homme de Logoué.
1: L'homme de Logoué, bonjour, on vous écoute.
3: Oui, bonjour, l'ensemble des auditeurs. Bon, moi, je vais revenir sur ta tribune qu'a tenue Jean-Gaspard Ndoutoumaï, je crois député d'Akanda. En l'occurrence, celle qui, en l'occurrence, est de ses inquiétudes sur la dette du Gabon. Il est bien de faire de la politique, mais il est mieux de dire réellement les choses en l'état. Je dis ça pourquoi? Parce que en faisant cette tribune, M. Jean-Gaspard Ndoutoumaï vient carrément balayer d'un revers de la main ce que le président disait devant les deux parlements, devant les deux chambres du Parlement, quand il disait qu'il n'a pas peur de la dette et qu'on ne peut pas se développer sans la dette. On peut dire que M. Jean-Gaspard Ndoutoumaï sait de quoi il parle, parce qu'il était directeur général de la dette. Donc, je ne sais pas ceux qui écrivent au président ce genre de discours, mais ce n'est pas normal et ce n'est pas bien. Et j'ai même envie de penser que Jean-Gaspard Ndoutoumaï aussi, bon, il y a un petit peu de... Je ne sais pas si c'est une espèce de réveil, mais la dette dont il est en train de, qu'il dit aujourd'hui de faire attention, elle n'a pas explosé tout à coup. C'est-à-dire qu'il était déjà directeur général de la dette. Je me rappelle que quand Max Moussi était directeur ministre de l'économie, lui, il était directeur général de la dette. À l'époque, je crois que les journalistes lui avaient posé une question. Son passage avec les journalistes, quand on pose les questions au gouvernement. Jean-Gaspard Ndoutoumaï avait dit ceci, et c'est là où je trouve un petit peu ces gens, c'est-à-dire quand ils sont assis dans des postes où ils gagnent un peu d'argent, ils ne disent rien. Quand ils en sortent, ils veulent maintenant taper un petit peu, dire les choses comme elles sont. Le journaliste lui avait posé la question de savoir pourquoi il ne voulait pas qu'il prenne des informations sur l'état de la dette au Gabon. Il avait répondu ceci, j'essaie de paraphraser, que son choix était délibéré et qu'il ne voulait pas que des journalistes aillent prendre des informations parce que il pouvait avoir des extrapolations, il pouvait avoir des fausses informations qui allaient fuiter et qu'il était en train de faire un travail. Par rapport à cela, donc il avait pris la responsabilité de ce que aucune information ne sortait de là. Maintenant qu'ils viennent encore aujourd'hui se plaindre de la dette, ben, c'est pas comme si la dette explosait il y a deux jours quand il a fait cette publication. Ce n'est pas ce jour-là. La dette explosait même quand il était déjà directeur général de la dette. C'est pour dire que ne faisons pas dans de la démagogie ou ne faisons pas dans des faux semblants. Quand un problème il est là, il est réel, il faut le dénoncer dès le départ. Il ne faut pas attendre sortir des fonctions qu'on a, des fonctions importantes qu'on a pour dénoncer ce qui n'est pas bien. C'est aujourd'hui qu'il vient dénoncer cela, alors même que le problème il est important. Quand le président vient dire, je ne sais pas qui écrit le président ce genre de discours, qu'il n'a pas peur de la dette, que la dette, on ne se développe pas sans la dette, ce n'est pas sérieux tout ça. Et pourquoi ce genre de personnes écrivent des discours comme ça au président, alors même qu'ils savent que ce genre de discours, voilà, ce ne sont pas des bons discours. Quelques temps plus tard, son député, un député, vient contredire ce que le président dit. Merci, je reste à l'écoute.
1: Merci encore à vous, l'homme de Logué. Restez à l'écoute. 066 21 91 16, notre numéro de téléphone. C'est le mur des lamentations. Nous attendons vos différentes interventions à ce numéro de téléphone, même par messagerie. 066 21 91 16. On parle aussi de la dette du Gabon. On parle de l'insalubrité. Donc, on va toucher aussi ce point de santé. Pas lui dire ennemi redoutable que le Gabon pensait avoir maîtrisé. J'ai passé 48 heures de garde, 70% de mes patients étaient atteints du paludisme. C'est le constat d'un médecin qui a de quoi s'inquiéter. Sur depuis des semaines, les réseaux sociaux sont envahis d'avis de décès de personnes emportées par cette maladie. Oui, le paludisme tue à nouveau au Gabon et cette recrudescence n'a rien d'un hasard. Selon l'OMS, l'Afrique concentre 95% des 282 millions de cas de paludisme. Auditeur au bout du fil, allô?
4: Bonjour.
1: Bonjour à vous, monsieur La Longue Réflexion.
4: Comment allez-vous?
1: Nous allons bien, merci.
4: Ok, je salue déjà l'ensemble des auditeurs. Madame Denati,
1: monsieur,
4: j'ai une question qui turlupine de mon cerveau depuis la nuit. Quand on attend soi-disant des leaders politiques qui sont des partis politiques venir faire des sorties pendant qu'ils étaient en fonction, ils n'ont pas sorti les sorties comme disait mon collaborateur, auditeur tout à l'heure. Je veux savoir, est-ce que ce leader des partis politiques-là ont rempli les exigences de ce qu'a demandé la Constitution et le dialogue national? Parce que les gens s'appellent partis politiques. Est-ce qu'ils ont rempli les fiches des 18 000 adhérents qui a été demandé par le dialogue national? Sauf erreur de ma part, je dis non. Parce qu'actuellement, personne ne peut avoir un récépissé des 18 000 Gabonais dans un parti politique. Ce n'est pas possible. Donc pour moi, ce n'est plus des leaders politiques, étant donné qu'ils n'ont pas légaliser, amener les documents au niveau du ministère de l'Intérieur pour que leur parti politique soit reconnu, c'est des noms d'avenue. Donc on ne peut pas s'appeler leader politique, soit vous intervenez en tant que citoyen gabonais. Donc il n'y a plus de parti d'opposition dans le Gabon, là où nous parlons, parce qu'ils ont été rattrapés par leur tricherie. Nous savons qu'à l'époque, quand les gens créaient des partis politiques, ça faisait comment? Ils font une causerie dans un quartier, ils donnent une fiche, vous remplissez les noms, vous signez, vous mettez les numéros de téléphone. Dès qu'il atteint ces 4000 spectateurs qui viennent à son meeting, il prend les papiers, il met dans le dossier du ministère de l'Intérieur, on légalise son parti. Mais aujourd'hui, ce n'est plus le cas. Mais on voit des gens agir en tant que président de tel parti. Mais tu es président de tel parti, est-ce qu'aujourd'hui, ton parti a été validé? Est-ce que tu as rempli les 18 000 adhérents? Vous voyez? C'est pourquoi, quand on nous dit aujourd'hui, le PDG est la deuxième force politique. Prouvez-moi que le PDG a rempli les clauses qu'a demandé la Constitution sur le parti politique. Le PDG ne peut pas être la deuxième politique, la deuxième force politique. Donc le PDG n'existe plus. Tant qu'elle n'a pas amené les documents qui prouvent que ses adhérents ont les 18 000 récépissés. Donc il faut que les gens arrêtent. Il faut qu'ils arrêtent de venir dire nous on est le PDG. Vous n'existez pas puisque votre parti n'est pas encore reconnu légalement dans la nouvelle 5e République.
1: Rapide.
4: Sauf erreur de ma part. Madame Nati.
1: Monsieur.
4: Ne faisons pas la démagogie dans ce pays. Je suis à l'écoute.
1: Restez à l'écoute, l'homme de la longue réflexion pourrait nous revenir de moment à l'autre. L'émission continue son cours normal au 066-21-91-16 ainsi qu'avec vos différentes interventions 066-21-91-16. On va attaquer le point de la santé, on parle du paludisme, qui est cette maladie qui est en train de remonter hein, la planche. Depuis un moment, le paludisme, on l'écoute à gauche et à droite depuis même le début de cette saison. On parle de saison forte, on parle aussi à ce moment des changements de saison et voilà, c'est cette maladie qui pointe à l'horizon et on peut dire que l'OMS dit que l'Afrique concentre 95% de 282 millions des cas de paludisme enregistrés dans le monde en 2024 et puis 95% aussi des 610 000 décès constatés la même année sont liés à cette pathologie et les enfants de moins de 5 ans restent les principales victimes. Au Gabon, plusieurs facteurs expliquent cette résurgence. La prolifération des eaux stagnantes, l'insalubrité grandissante, mais surtout le recul inquiétant des campagnes de prévention. Il y a encore quelques années, la Croix-Rouge gabonaise, la société civile et les pouvoirs publics multipliaient les actions de sensibilisation. Les équipes d'hygiène publique sillonnaient les quartiers à risque pour des opérations de désinfection et d'assainissement. Les distributions de moustiquaires imprégnés rythmaient régulièrement la vie des populations. Mais aujourd'hui, ces initiatives semblent appartenir au passé. Pendant ce temps, l'anophèle, la femelle, principal vecteur du paludisme, s'est multipliée et s'invite aisément dans nos habitation. 066-21-91-16, c'est bien notre numéro de téléphone. Donc, c'est pour dire que le paludisme n'a pas disparu. Il attendait que la vigilance s'endorme pour reprendre du terrain. Le gouvernement doit agir car le système de prévention est en train de montrer ses limites. Et dire aussi aux familles de pouvoir s'acheter les moustiquaires, soit imprégnés ou pas, surtout pour les enfants, parce qu'il y a un moment, il y a des moustiques. Nettoyer aussi les entours ou les abords de maison, éviter les eaux stagnantes hein, pour éviter la recrudescence de cette maladie que l'on appelle le paludisme qui est visible au Gabon. 066-21-91-16, c'est bien notre numéro de téléphone et c'est pour nous joindre sur la 93.5. C'est bien la fréquence qui vous permet de recevoir cette émission. C'est le 066-21-91-16. Auditeur au bout du fil. Allô? Allô? Oui, monsieur, bonjour.
5: Oui, c'est une fois de plus, monsieur Emmanuel René.
1: Vous écoutons, monsieur.
5: Ah, je ne vous saisis pas bien. Je retourne pas vraiment bon.
1: Nous vous écoutons, monsieur.
5: Vous parler, oui, c'est pour parler du problème de l'agriculture au Gabon. Oui. Je sens que je n'ai pas assez de crédit. Je vais revenir à ça.
1: Il n'y a pas de souci, monsieur. Ce que ce soit en seconde partie ou bien avant la fin de la première partie, nous allons pouvoir vous prendre, monsieur Emmanuel et Oyono. 066 21 91 16, 066 21 91 16, c'est bien notre numéro de téléphone et c'est pour nous joindre sur Gabon News. L'émission, c'est le mur des lamentations. Qu'est-ce qui vous turlupine? Qu'est-ce qui vous turlupine? Telle est la question phare aussi de cette émission. Le 066 21 91 16 est mis à votre disposition pour pouvoir joindre ce studio et de dire les sujets qui taraudent votre esprit ou qui minent votre environnement. On parlera aussi de l'insalubrité visible d'ici et là dans certains quartiers de la capitale. Et là, on parle aussi du paludisme. On croit que les campagnes de sensibilisation doivent en revenir encore pour pouvoir sensibiliser plus d'hommes pour le nettoyage aussi des caniveaux et des domiciles. Auditeur au bout du fil, allô? Allô?
6: Allô?
1: Monsieur, bonjour.
6: Bonjour, madame Nati.
1: Bonjour, monsieur.
6: Et bonjour à toute l'équipe de la 93.5 et à tous les auditeurs.
1: Merci.
6: Madame Nati.
1: Monsieur.
6: Ce que monsieur de la longue réflexion venait de dire, hein, vraiment, c'est vrai, il a dit une vérité parce que lorsqu'il parlait relativement, quand il parlait du PDG, et effectivement, le PDG ne peut pas avoir, ne peut pas être vraiment légal en tant que tel, dès lors que ce même parti, ce soi-disant même parti, ce soi-disant de masse, a toujours été, même du temps de Mabongo, hein, a toujours été désavoué par le peuple. Ce parti n'a jamais été, n'a jamais eu le soutien du peuple. Parce que nous savons, le PDG a toujours été soi-disant soutenu par le peuple, en fait, par des magouilles. Voilà. Par des magouilles. Et donc, aujourd'hui, c'est toujours la même chose. Pire encore, lorsque nous rentrions dans la phase de la transition et du soi-disant coup d'État, ou coup d'éclat, ou quoi, je ne sais pas. Donc, le PDG ne peut pas avoir un grand nombre d'adhérents. C'est possible. Voilà, bref. Mais cependant, par rapport à cette histoire de santé-là, de paludisme dont vous venez de parler, madame, en fait, nous aurions beau tout faire. Sinon, les gérants de cet État-là, de cette nation, ils auront beau tout faire tant que le problème d'insalubrité et le problème de... Oui, surtout d'insalubrité ne sera pas résolu. Nous serions toujours butés à ce problème de paludisme. Toujours. Parce que tant que nous ferions toujours du racistolage, ce serait toujours pareil. Les vraies solutions, mais après, que fait le service d'hygiène? À quoi sert le service d'hygiène dans cette nation? Et à quoi sert aussi la municipalité? C'est une petite question qui taraude dans ma tête, dans ma petite tête. À quoi sert la municipalité? Elle sert aussi à faire ce genre de choses. Et pas seulement la municipalité, certaines entreprises et même le gouvernement. Le gouvernement lui-même devait imposer ce genre de choses. Vous voyez, lorsque j'ai fait, dans les années antérieures, hein, j'ai vécu à Gamba pendant 2 ans, 90 à 91. Mais la société Shell avait donné un budget au service d'hygiène qui était là-bas. Et ce service d'hygiène-là, par période, je pense, si je me souviens bien, si je me rappelle bien autant que moi, chaque fin de mois, le seul service d'hygiène-là, à une certaine heure, je pense, à partir de 19h, pompait des produits, des pesticides dans la ville pour éliminer les moustiques. Merci, madame Natissé, l'Office du Panafricain.
1: Merci encore à vous, l'Office du Panafricain. Veuillez nous revenir, même en seconde partie, votre auditeur au bout du fil. Allô? Monsieur Lombert, bonjour.
7: Ah, excusez-moi. Vous.
1: Merci.
7: Moi, je viens parce que beaucoup des auditeurs parlent de la santé. Mes frères, veuillez m'excuser. Si le gouvernement arrange le problème de la santé, l'OMS n'aura plus suis d'accord. L'OMS est là pour se faire des sous à travers notre santé. Parce que notre santé n'a pas de prix, c'est ce qu'ils disent. Notre santé n'a pas de prix. Mais un auditeur a parlé ce matin, nous avons promis des fous. Les fous sont en pleine rue. Il y a un, avant-hier, qui m'a même insulté. Avant-hier, je ne sais pas si vous vous souvenez. Le matin, non, hier matin. Les fous traînent dans tout le mobile. Nus. Ah, il m'a dit même qu'un nègre, c'est un nègre. Hein. Je vous assure que l'OMS, avec le gouvernement, ils ont un complot contre le peuple africain. Tous les maladies, toutes les maladies là, sur notre palu là, ils peuvent partir chez eux là-bas. Ce serait un scandale pour eux. Ce serait un scandale. Mais heureusement que nous, Africains, on est forts. C'est Dieu qui nous préserve. Aujourd'hui, si tu es malade, mon frère, ma soeur, j'ai du mal à aller dans les hôpitaux. Quand je m'en vais à l'hôpital, déposer un client, j'ai du mal à travailler après. Que, ces endroits-là, je n'aime pas trop. Les endroits de l'hôpital, je vous assure que les gens souffrent là-bas. Quand tu es malade dans un autre pays, là, tu n'as pas l'argent, c'est la mort. Nos hôpitaux, ce sont les morgues. Oui. Tu peux voir que c'est mandi-mandi, mais elle rentre à l'intérieur. Tu vois la manière d'abord l'accueil. La manière qu'on t'accueille, tu sens que non. Pourquoi tu es venu ici? Et après, on te remet un papier. Tu n'as pas l'argent, on te remet un papier. Et il va te soigner. Bon, tu n'as pas l'argent. On te remet un papier qu'on appelle ordonnance. Tu fais comment? Tu fais comment? Tu ne travailles pas. Tu fais comment? Donc pour moi, l'OMS, avec le gouvernement africain, ils sont là. Nous sommes les cobayes. Ils ne veulent pas trouver des solutions pour nous. Surtout la santé. La santé et l'éducation, les deux secteurs. Les deux secteurs-là, l'éducation et la santé, sont négligés. Regardez un peu comment notre éducation est en train de tomber. Sous les yeux de ces dirigeants, on a... moi, je vois que le chef de l'État, on l'a mis des galons, une écharpe, pour le couronner sur l'éducation. C'est bien. Mais la suite, c'est quoi? Tu serais le délégué du jour. Moi, je dis, l'OMS et le gouvernement africain nous prennent pour les cobayes. Les médecins aussi sont là, ils sont rentrés dans la danse. Les pharmacies aussi sont rentrés dans la danse. Donc, la mort est devenue commerciale. Aujourd'hui, quand quelqu'un meurt, oh, tout le monde est content, il faut qu'on aille boire le café. Et porter les pains. Et tu vas voir comment les gens vont seulement pour se faire voir, pas pour pleurer la personne qui est mort. Non, c'est pour se faire voir et aller dans les rendez-vous. La mort est devenue commerciale aujourd'hui. Donc, le Seigneur nous garde, comme d'habitude, mais je ne fais pas foi avec ces gens-là.
1: Laissez à l'écoute, M. Lambert, on va prendre un autre auditeur au bout du fil. Allô?
8: Oui, Madame Nathalie.
1: Monsieur La Longue Réflexion vous écoute.
8: Vous savez, le problème des médecins au Gabon, là, je ne sais pas si c'est l'année passée, je vous avais dit ici, il faut que l'État vérifie si tous les médecins là ont rempli leurs 8 heures de temps pendant que l'État avait payé leur bourse d'études. Il faut que l'État enquête sur ça. Et une fois que l'État aurait enquêté sur ça, est-ce qu'il y a une loi au Gabon qui interdit à un fonctionnaire médecin, pendant qu'il exerce en tant que fonctionnaire, il touche le salaire de fonctionnaire, est-ce qu'il y a une loi qui l'interdit pendant qu'il est fonctionnaire médecin d'avoir un business hors la fonction publique? Est-ce qu'il y a une loi qui interdit à un médecin pendant qu'il est fonctionnaire d'État et d'avoir une clinique ou une pharmacie? Il y a une loi qui interdit ça. Je pense que le problème, il est là. Je vous ai dit l'ordre des médecins, là, pour faire un nettoyage dessus. Ce sont eux qui sont le problème de la médecine au Gabon.
9: ne sanctionnent pas là-bas. Parce qu'eux-mêmes, c'est les champions des pharmacies, c'est les champions des cliniques au Gabon. Qu'est-ce que la loi dit sur l'ordre de médecin? Que quelqu'un, tu es fonctionnaire d'État, tu touches un salaire et en retour, tu as une clinique. Mais comment voulez-vous qu'il n'y ait pas de manquement? Vous faites une heure, deux heures à l'hôpital général, vous passez huit heures de temps dans votre clinique. Mais qui reste handicapé? C'est l'hôpital général, les hôpitaux publics. Moi, je pense qu'il faut interdire. Maintenant, si l'autre médecin veut embêter aussi comme la SPG, écoutez, vous recrutez des médecins, que vous mettez des lois, que ce médecin travaille directement 24 heures sur 24 dans les hôpitaux publics. Vous allez voir ces gars-là, ils vont tomber. Ces gars-là vont tomber. C'est pourquoi je vous ai dit ici, le problème du Gabon, c'est la franc-maçonnerie du Gabon. Il faut faire le ménagement là-bas. Ce sont eux qui détiennent les plus gros calais de tous les métiers, avocats, magistrats, ingénieurs, tous ceux, ce sont ceux-là. Quand on vous parle de bâtisseurs, c'est que le président a tout de fait.
1: Rapidement.
9: Voilà, on a octroyé un prix. Mais depuis qu'on a octroyé ça, c'est à ces francs-maçons-là. On les a octroyés ça quoi? Il faut trouver une solution. Si on veut régler le problème, en amont, en aval aussi, il faut régler le problème. Je suis à l'écoute, madame.
1: Restez à l'écoute, l'homme de la longue réflexion. On va prendre cet auditeur juste après votre intervention. Allô? Il est parti 066-21-91-16. C'est bien notre numéro de téléphone pour nous joindre sur la 93.5. L'émission, c'est bel et bien le mur des lamentations. Qu'est-ce qui vous turlupine? Qu'est-ce qui vous turlupine? Le 066-21-91-16. On parle de la recrudescence du paludisme, cette maladie qui a refait surface de plus non plus encore dans les domiciles et on le remarque dans les hôpitaux. Voilà, depuis aussi que la saison est arrivée, la saison sèche, bien sûr, hein, on parle bien de malades de paludisme de gauche et de droite. Et là, on voit aussi des décès qui ne cessent de monter. 066-21-91-16. On demanderait ici encore de renforcer les campagnes de sensibilisation, pourquoi pas aussi la distribution des moustiquaires imprégnés, surtout aux enfants de moins de 5 ans. On prend cet auditeur au bout du fil. Allô? Allô?
10: Allô?
1: Monsieur, bonjour.
10: Oui, monsieur Emmanuel, de retour.
1: De retour, on vous écoute à nouveau,
10: oui,
1: monsieur.
10: Oui, je voulais aborder le problème sur l'agriculture au Gabon.
1: Allez-y.
10: En fait, c'est une piste de solution que Marat présente aux autorités. À défaut de développer une agriculture industrielle comme dans les pays développés en Europe, vous allez voir des grands hectares, sur des grandes surfaces autant sur des hectares et des hectares. Pourquoi l'État ou le ministère de l'Agriculture ne mettrait pas en place des petites politiques de microcrédit pour encourager l'initiative individuelle, c'est-à-dire les petits planteurs? Ils ont créé des petits crédits sur des petites surfaces, même de 1 hectare, et l'État lui-même être le principal acheteur de ces produits et les redistribuer dans les grands centres urbains comme Libreville, Port-Gentil-Oyem, etc., etc. Je pense bien qu'on a eu une banque nationale du développement ou du crédit agricole, un truc comme ça à l'époque, la BNCA. Cette banque se trouvait juste à la défense de l'ancien combattant après la station du Comou. Cette banque-là, elle a disparu, on n'a pas vu les fruits, ça n'a rien porté. Moi, je pense que cette banque peut renaître, essayer de mettre une rigueur là-dessus, encourager les petits planteurs agricoles. Cela peut être bien partant pour un retour à la terre. Beaucoup de jeunes qui prennent la Libreville, ils veulent bien se débrouiller. Je pense que si on met des petits moyens dans ce sens pour développer l'agriculture à ce niveau, ça peut beaucoup aider. Les petits produits comme ceux-là qui reviennent du Cameroun, la banane, l'oignon, la tomate, le bambou, On n'a pas besoin d'avoir des grandes plantations industrielles comme en Europe ou aux États-Unis. Des petits planteurs comme ça disséminent partout dans le Gabon, dans le Wellington, dans l'Avenir, dans la Nyanga, dans le Gué-Maritime. Je pense que ça peut résorber quelque part le problème de certains produits alimentaires dont on fait face, dont on est toujours obligé d'importer du Cameroun. Je pense que l'État, en étant le principal acheteur, peut imposer un certain prix qui peut arranger beaucoup de ménages au niveau du panier de la ménagère. Donc, c'était ça mon deuxième point pour cette journée. Merci encore et très prochainement, je reviendrai.
1: Merci aussi à vous, M. Emmanuel Ouyounou. C'est sur cet appel qu'on va marquer notre pause publicitaire et venir dans quelques instants avec dans la seconde partie au bout de notre émission. Restez à l'écoute.

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1: J'écoute depuis tout à l'heure, là. C'est très intéressant comme débat.
2: D'accord.
1: On parle des problèmes du pays. C'est pas faux. On va éviter de faire la politique. On va essayer de dire les choses de manière claire. Le chef de l'État vient régler les problèmes de la Poste Banque. On dit merci. C'est ça. Quand c'est bien, il faut dire que c'est bien. Justement, ce qu'on réclame, des avancées significatives. Il n'y a pas que ça. Il y a l'éducation. L'enseignement, c'est là. Il y a des problèmes. On parle de détournement et tout le reste. Un coup, on en parle après. Silence radio, on en parle. Quand ce sont les petits voleurs du quartier, on vient, on les attrape, on les montre devant la télévision, on les malmène et on les enferme. Mais tous ces gens qui détournent l'argent, là, qu'est-ce qu'on fait? Pourquoi on n'en parle pas? Pourquoi on les arrête pas? Pourquoi on les présente pas sur la classe publique? Ça, c'est le premier point. Mais le panier de la ménagère, on parle de la centrale d'achat, je ne sais pas comment. Leur histoire de centrale d'achat, je ne sais même pas quand c'est passé et comment ça s'est passé. Mais le gars qui est au fin fond de Koubé ou au fin fond de Kingélé ou au fin fond de la Sorbonne, est-ce qu'il connaît votre centrale d'achat? Est-ce que ça touche à ce Gabonais lambda, là? Ça, ce sont des problèmes dont il faut parler. Parce que si on commence à construire des grands bâtiments, tout cet argent qu'on dépense pour construire ces grands bâtiments, si on attaquait le problème de l'électricité, plein fouet, avec tous les milliards qu'on a dépensés, si on attaquait le problème de l'éducation de plein fouet, avec tous les milliards qu'on a dépensés, hein, le problème du panier de l'aménagement de plein fouet, avec tous les milliards qu'on a dépensés, aujourd'hui, on ne parlerait pas comme ça. On ne dirait pas ça. Et moi, personnellement, je pense que le Gabonais, les détestent, c'est comme le chef de l'État. Nous ne sommes pas d'accord des méthodes ou la manière de faire. On n'est pas d'accord. On ne mange pas un immeuble. On ne mange pas un bâtiment. On ne mange pas ça. Est-ce que ce sont des sociétés qu'ils ont créées là? Est-ce que ce sont des entreprises qu'ils ont créées? Non, c'est des bâtiments qui vont abriter les choses. Mais le Gabonais vit où? Le Gabonais vit où? Est-ce qu'ils sont posent des bonnes questions? On a des gars, puis les gens ne peuvent plus le retirer. Il y a beaucoup qui sont encore là dans la nature. Le Gabonais est locataire. Il vit comment? Il mange comment? C'est des questions qu'il faut se poser. Quand on nous fait des discours à la télévision, à la radio, oui, c'est vrai, la Poste Banque, c'est payé, c'est vrai. Mais il y a beaucoup. Il y a Air Gabon, il y a beaucoup. Il y a l'ancien Gabon Télécom, il y a beaucoup de personnes qui sont là, qui n'ont pas reçu leur salaire. Qui se sont lésés. Donc quand c'est bon, disons que c'est bon, oui, le chef de l'État, c'est qu'il a fait de payer les agents de la Poste, comment dire,
2: les épargnants,
1: les présidents de la Poste Banque et tout ça, tous ceux qui sont lésés, c'est bien. On dit au chef de l'État, merci. Mais ce n'est pas suffisant. Mais nous empêcher pour se dire que ce n'est pas bon. Parce que dire que ce n'est pas bon, il y a la critique constructive et la critique destructive. Mm-hmm. Les critiques que l'on fait ici sont les critiques constructives. Donc, quand quelqu'un vient faire une critique, ne l'attaquons pas, parce qu'il dit la vérité. Ça permet à notre chef de l'État, ça permet au service de renseignement de savoir où il faut attaquer, où ce qu'il faut faire. Donc, c'est un peu ce que moi je viens rajouter là.
2: D'accord.
1: J'ai l'impression que quand les gens viennent dire des choses, on pense que ce sont des problèmes personnels. Ce n'est pas personnel. Une manière de dire au chef de l'État, oui, vous l'avez fait, mais ce n'est pas suffisant. Et on n'est pas d'accord. On a été volé, on a été pollué, on a été baladé, on a été enfermé, on a été bâtonné. Bon, oui, d'accord. Là, vous devez commencer à régler ceci. Oui, mais...
2: Merci, monsieur.
1: On a du mal à attendre. Faites les choses. On veut voir des vraies réalisations. On veut des choses qui touchent directement le cœur du Gabonais. C'est comme on veut. Tous ces grands bâtiments, tous ces grands discours, nous n'en voulons pas. On veut la santé, l'éducation, le panier de la ménagère, hein, l'hébergement, voilà des points. Je vous remercie.
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1: Le ventre vide, c'est dans le cadre de votre émission de Murte Lamentation 066-21-91-16. C'est bien notre numéro de téléphone. Bonjour, s'il vous plaît, dites aux personnes qui ont pris la décision de suspendre la livraison d'eau dans les ménages d'arrêter immédiatement cette interdiction de livraison. On n'en peut plus, c'est très grave, les maisons puent, les cuisines et toilettes, la SCG ne distribue plus l'eau depuis très longtemps. Très longtemps, on fait comment, Monsieur Alphonse Ier? Bonjour à vous, Monsieur Alphonse Ier. Comme une fois, ça peut être difficile avec les enfants à la maison. Bonjour, Madame Nati. Les Béninoises et les Togolaises vendent la javel appelée le chlore. Il n'y a que la SCG qui a ça. Et les agents de la SCG qui vendent ces javels à ces Béninoises et Togolaises savent bien que les tuyaux sont sales. Mais il préfère vendre le chlore incroyable, signé le barrage de Fougamou. Bonjour à vous, le barrage de Fougamou. À force de se lamenter au pied du mur des lamentations, ce mur finira par s'écrouler un jour. L'eau en Kembo et ses environs, s'il vous plaît, Monsieur Bob Dénard. Bonjour à vous, Monsieur Bob Dénard. Bonjour, Madame Nadi, comment allez-vous? Nous allons bien. Madame Nadi, voici ce qui me tue l'épine. Ce sont des panneaux qui orientent la destination Cap Estérias Aéroport, Lissemba, plage entre Sainte-Marie, Affaires étrangères. Ça fait 2 semaines que le panneau s'est renversé. Pourquoi les TP ou la mairie ne viennent pas relever l'eau? Panneau pour qu'il soit droit comme auparavant. Madame Nadi, en plein centre-ville, ça fait vilain de voir ce panneau renversé. Sainte journée, Madame Nadi, c'est Madame Nati, merci encore. Les ménages ont besoin d'eux. On fait comment, cher dirigeant Alphonse Ier, qui ici la vient, non, c'est un coup de gueule. Les ménages ont besoin d'eau. On fait comment, chers dirigeants? J'étais estomaqué de voir dans une vidéo le chef de l'État demander à un entrepreneur de finir les travaux, peu importe la situation que ce dernier traverse. Voilà de l'argent qui aurait servi à la cause des épargnants de la Poste Banque quand on vous dit que c'est un problème de volonté politique. C'est le docteur Kalala. Docteur Kalili, autant pour moi. Docteur Kalili, bonjour et merci encore pour vos messages. 066 21 91 16, là on repart du côté de la régie, voir si nous n'avons pas d'appel. Au 066 21 91 16, c'est bien le numéro 2. Téléphone 066 21 91 16. On va prendre cet auditeur au bout du fil. Allô?
2: Allô? Bonjour, madame.
1: Bonjour, monsieur.
2: Monsieur Moukoukoumbaka.
1: Monsieur Moukoukoumbaka, quand même longtemps, bonjour.
2: Bon, je viens répondre déjà à monsieur des chutes de Tamba, je pense. Il faut qu'il sache que le chlore est un produit chimique qui se trouve à Chimie Gabon. Et donc, la SCG n'a pas l'exclusivité de ce produit-là. Il faut que les gens apprennent à s'informer. Le même chlore est utilisé dans l'entretien des piscines. Ce n'est pas la SCG qui fait des livraisons dans les piscines. On a tellement diabolisé cette société-là que même les voleurs ont le courage de parler. Parce que beaucoup savent qu'ils piratent les compteurs d'eau et d'électricité. Mais ce sont les mêmes qui parlent en longueur de temps. Au point où aujourd'hui, tout ce qui est négatif, c'est les agents de la SCG. Et à un moment, il faut que ça s'arrête. Les Gabonais ont besoin d'instructions, il faut qu'ils se renseignent. Donc, Chimie Gabon à l'exclusivité de la vente du chlore au Gabon. Et ça n'a rien à voir avec la SCG. Ce n'est pas un problème, ce n'est pas un produit commercialisé par cette société-là. Maintenant, pour ce qui est de l'eau, il faut savoir qu'il y a des eaux traitées et il y a les forages que les gens ont chez eux. la décision que le président prend, elle ne sied pas. Elle ne sied pas parce que elle a été prise pendant la saison sèche, là où le problème d'eau se fait toujours ressentir. Donc, monsieur le président, essayez de revoir votre position et appelez ceux qui vous ont conseillé, parce qu'à ce niveau-là, il faut le dire, ils vous ont mal conseillé. Il ne faut pas que tout tombe sur vous, parce qu'effectivement, c'est vous qui êtes à la tête, c'est vous qui prenez les décisions, alors que les gens vous amènent des informations erronées. Nous tous, là, on a grandi dans les villages avec les eaux de forage et les rivières. Ça ne nous a jamais tués. Si on a le forage chez nous et que ça peut nous aider, mais tant mieux. Autre chose, les Gabonais, en général, construisent pendant les vacances. Si vous interdisez désormais qu'un Gabonais prenne un cubiténaire d'eau pour coller ses briques, à quel moment va-t-on construire? Sachant bien que nous avons eu la saison sèche un peu plus tôt cette année. Il n'y a pas de pluie. On ne va pas attendre octobre, novembre pour construire, alors qu'en général, c'est en saison sèche qu'on fait les travaux. Donc, monsieur le président, revoyez cette situation-là. Merci, je suis à l'écoute.
1: Merci à l'écoute, monsieur Moukoukoumbak. On va répondre à l'autre auditeur. Allô?
0: Madame la...
1: Monsieur. On vous écoute pas bien.
0: Je disais, madame la... Ce que nous souviens ici, il m'a dit... Madame la... Parfois, non, les conseillers du président, là, quand même, monsieur le président, on va pas les envoyer en prison. Ils ont commencé avec la poussée d'Archimède. Vous êtes venu du Gabon. Oh non, l'autre d'abord aller à Kanga pour revenir au Pékassel. Ce sont vos conseillers. On ne sait pas là où la poussée d'Archimède là s'effectue. Voilà encore, ils prennent encore une décision, ils viennent quand même, mais vous signez. On ne doit plus vendre de l'eau en cubiténaire. Madame Nati, d'accord. La SD vous a proposé quoi? Vous-même, vous avez dit que le barrage vous arrive si c'est au genou ou au mollet ou à la cuisse. Bon, à la cuisse, quand même, c'est nous, hein, au mollet. Bon, madame Nati, tout Libreville, là, c'est de l'eau, là. Comme lui-même, il a posé la question.
1: Il est parti. Vous pouvez nous revenir le plus jeune. Autre auditeur au bout du fil. Allô?
3: Allô,
1: bonjour. Oui, bonjour.
3: Oui, bonjour à tous. C'est Stan.
1: Monsieur Stan, bonjour.
3: Alors, vous savez, Nati, moi, je pense très franchement que nous sommes devenus, même pas nous sommes devenus, c'est le cas depuis longtemps déjà dans ce pays, avec ce système ténébreux-là, qui fait de nous des spécialistes de la fuite en avant. Nous sommes comme ces médecins, certains que je connais, qui sont capables de vous donner des médicaments pour le traitement du palud pour soigner un cancer. C'est cela que nous faisons. On n'a pas besoin d'être un génie, sincèrement. On n'a pas besoin d'être un génie. Tout ce qu'on entend concernant même la SEG, c'est encore une fois, permettez-moi pour être gentil, je vais le dire, ça c'est une fuite en avant. Quand j'entends le président dire que justifier le fait qu'on sépare aujourd'hui la gestion de l'électricité de celle de l'eau, justifier cela en disant qu'aux États-Unis c'est le cas, en France c'est le cas, ainsi de suite, c'est ça, est-ce que les réalités sont les mêmes, Nati? Est-ce que ce qui a fait qu'aux États-Unis ça soit scindé comme ça, c'est parce que aux États-Unis, ils ont connu le même problème que nous on connaît aujourd'hui, ou les mêmes problèmes que nous connaissons. En France, ils ont connu aussi les mêmes problèmes que nous connaissons, raison pour laquelle nous faisons comme eux. Pourquoi on est comme ça, en fait? C'est ce que nous disons depuis même la transition, lorsque le président a décidé d'investir. Je me rappelle, lorsqu'il a convoqué les agents de la SEG à la présidence, il avait dit dans son discours qu'il mettrait à disposition 100 milliards pour l'achat de groupes et tout le reste. Il s'en était pris aux agents de la SEG. Nous étions quelques-uns déjà ici à dire, là encore, il pose le curseur au mauvais endroit. Qu'est-ce que ça a donné? Aujourd'hui, moi, je répète la même chose. Ça ne va rien changer. Ça ne va rien changer. Le problème, il est bien plus profond que ça. Le président lui-même, il sait. Il sait. Il n'y a pas un Gabonais qui est mieux informé que lui dans ce pays-là. Il sait. Donc tout ça, c'est encore de la poudre aux yeux. C'est encore de la poudre aux yeux. Allez, je m'arrête d'abord là.
1: Merci. Ne vous arrêtez pas là, M. Stan. Revenez-nous. Auditeur au bout du fil. Allô?
4: Oui, Madame Nathalie.
1: Monsieur, la longue réflexion.
4: Je vais apporter un peu une réflexion. Je salue déjà M. Stan au passage. Donc, je fais une réflexion là-dessus. J'espère qu'il y en a plus chevronnés que moi qui viendront intervenir. Si je comprends bien, c'est tous les techniciens de la SCG qui étaient devant Monsieur le Président. C'est ça, Madame Nathalie.
1: Question.
4: Si je comprends bien. Donc, ça voulait dire, et les agents qui s'occupent de l'eau, et les agents qui s'occupent de l'électricité. Écoutez bien ma réflexion. Je pense que c'est tous ces agents qui étaient présents. Sans les agents de l'administration. Donc, on n'a qu'à appeler que les techniciens. J'ai envie de comprendre là où va se situer le problème si on divise la SCG. Écoutez bien ce que je dis. Bon, combien sont les agents qui s'occupent de l'électricité? Combien sont les agents qui s'occupent seulement de l'eau? Alors, on nous dit qu'il y a 300 techniciens à la SCG sur 1200 agents administratifs. Donc, ceux qui sont dans les bureaux. Alors, on nous donne d'abord le nombre des agents qui s'occupent de l'eau et le nombre des agents qui s'occupent de l'électricité. Alors, sur les 300, je vais pousser un peu une réflexion, on va peut-être me dire, il y a 150 personnes d'eau et il y a 150 de l'électricité. Alors, si on divise le service à deux, moi, je ne vois pas là où il y a péril à la demeure. Il faut me dire le contraire. Alors, s'il y a 150 agents qui vont s'occuper de l'eau, ça voudrait dire les techniciens et ceux qui font le prélèvement dans les comptes de l'eau. Ça voudrait dire les techniciens et ceux qui font le prélèvement dans les compteurs.

0: du prélèvement d'eau. Et combien de techniciens à l'intérieur, dans le service d'eau, qui s'occupent des réparations de fuites? Parce que là, nous avons vu l'ensemble des techniciens de la SRC, dont les agents administratifs.
1: Rapidement.
0: Voilà. Donc, à partir de là, on peut comprendre maintenant, si on divise, s'il y aurait un problème là-dessus. C'est ma question, hein. Madame Nathie, je
1: suis à l'écoute. Restez à l'écoute, on va prendre un autre auditeur. Allô? Allô?
2: Allô, madame Nathie.
1: Monsieur.
2: Bien, moi, ce que je veux dire, c'est les accidents que j'ai vécu un peu hier. Au niveau de l'aéroport, deux véhicules, une autre, je ne sais pas, Sonata, je ne sais pas trop. Bon, deuxièmement, c'est au niveau de les PK. À partir des environs de 21h par là, il y a eu un accident, un taximan qui a esquivé au passage des piétons, des piétons qui voulaient traverser, et il est parti faire tourner quatre roues en l'air, juste là, à la Sgala. Et en quelques, juste une heure de temps après, c'est maintenant au PK11, toujours la traversée des gens, toujours la traversée, il voulait faucher une dame qui traversait, et il est parti directement frapper net là où il y a les policiers, juste au PK11, là, au carrefour du PK11. Il est parti frapper net les garde-fous là, et c'est vraiment cassé. Juste parce que les gens ne respectent pas le passage des piétons, ne respectent pas les piétons. Et ça, c'est le constat que j'ai fait. Même les policiers devant les agents, je crois que quand les gens là se comportent mal, les agents laissent passer ces gens, les personnes. Mais moi, je crois que l'État devrait déposer quand même des forces, les agents des forces de l'ordre à ce niveau-là pour essayer de réguler la circulation à ce niveau-là. Parce que, sincèrement, hier, autrement dit, il y avait encore des familles qui allaient pleurer leurs parents à cause des taximans. Et c'était quel genre de taximans? Bon, je ne vais pas, sinon on va dire encore, je suis xénophobe. Des taximans camerounais avec les I-30. Ne sachant pas que les I-30, là, ce sont des véhicules qui ont des défauts de fabrication. Et ils ont tendance toujours à rouler à vive allure. Et quand quelqu'un veut traverser, il vient traverser toujours juste juste à la passage des piétons. Donc, moi, c'est un peu ce qui me tue le plus. Que vraiment, que la mairie vienne renouveler le passage des piétons, là, remettre la peinture et mettre un panneau de signalisation parce que beaucoup des automobilistes ne connaissent pas que là, il y a des passages des piétons. Et ça s'est passé pratiquement à la même heure. L'autre s'est passé à la SGA, c'était le tonneau, quatre roues en l'air, et devant, c'était un autre taxi, il compte aussi. Lui, par contre, c'est parti frapper tout l'avant de son véhicule.
1: Merci encore d'avoir appuyé un autre auditeur au bout du fil. Allô? Allô?
3: Oui,
1: Monsieur Stan qui nous revient, nous écoutons.
3: Alors, j'ai omis de m'acquitter d'abord d'un devoir, celui d'adresser mes sincères condoléances à la famille de notre frère Ardri Mounou Miguindi, le policier qui est décédé il y a quelques jours, qui avait fait qui était passé dans certains médias pour dénoncer l'acharnement dont il était victime. Donc, je tiens à adresser mes très sincères condoléances à sa famille. Alors, une fois que j'ai dit ça, Nati, je disais tout à l'heure que nous sommes des professionnels de la fuite en avant. Et ça de façon consciente. Parce que on n'a rien à foutre, excusez-moi du terme, mais c'est un agacement qui est très profond. On n'a rien à foutre. Et quand je dis « on », je parle des autorités de ce pays. Ils n'ont rien à faire de l'état de précarité, de souffrance dans lequel se trouvent les Gabonais dans leur ensemble. Ils n'ont rien à faire. Nati, si vous avez des parents dans les différentes structures hospitalières et même dans les pharmacies, là je vais vous prendre le cas de la plus grande pharmacie de ce pays, la grande pharmacie des forestiers. Il y a quelques mois, cette pharmacie-là repoussait déjà, renvoyait les assurés CNAMGS parce que l'État n'avait pas payé. Vous vous rappelez qu'il y a quelques temps, il y avait encore un grand bruit à la CNAMGS et tout, les autorités ont dû intervenir. Et là, l'ardoise a été épongée à une certaine proportion. Après ça, ils ont repris à recevoir les patients.

0: Mais à l'heure où je vous parle, on est revenu au même point, en fait. L'État doit à cette pharmacie-là de plusieurs milliards de francs CFA. Et ce n'est pas qu'à cette entité-là que l'État doit. Après cette brouille-là, à laquelle je fais allusion, la responsable de la CNAM s'est été changée. Là, je pense que c'est une dame des forces de défense et de sécurité qui a été à la tête. Qu'est-ce qui a changé? Ça fait un petit moment qu'elle est là. La CNAMGES continue de ne pas payer. Qu'est-ce qui se passe en fait? Qu'est-ce qui se passe? Les autorités connaissent bien le problème. Et quand je parle des autorités, je m'adresse premièrement au président de la République. Il connaît bien les problèmes qu'il y a dans ces différentes structures-là. Mais chaque fois, on est dans la fuite en avant. On va vous dire que les directeurs généraux sont incompétents. En ce qui concerne la SG, on vous dira que les ingénieurs sont incompétents, les techniciens sont incompétents, ainsi de suite. Ce n'est pas ça le problème. Les agents de la SG sont des agents très bien formés, très compétents. Très compétents, mais ils n'ont pas les moyens de travailler comme il faut. Ils n'ont pas les moyens de faire en sorte que l'eau et l'électricité arrivent comme il faut dans tous les ménages. Je ne parle même pas du Gabon, rien que du Grand Libreville. Vous vous rendez compte? Un pays comme le Gabon est incapable de fournir à la population du Grand Libreville de l'eau et l'électricité. Le problème ici, il faut qu'on arrête de tirer sur les techniciens, qu'on arrête de tirer sur les ingénieurs et même sur les directeurs. Ce n'est pas ça le problème. Mais tant qu'on va continuer à se limiter à recevoir simplement les gens, les faire parler, s'amuser un tout petit peu, contentons-nous de cela.
1: Rapidement.
0: Oui, demain après demain, là, certainement, certains qui ont parlé seront nommés quelque part et puis on se dira que bon, la solution est trouvée. Mais on verra bien. Allez, je vous écoute.
1: Merci à vous, M. Stan. On va prendre ses têtes auditeurs. Allô? Il est parti 066-21-91-16, sur la seconde partie de notre émission, le mur des lamentations, et le 066-21-91-16 est bien votre numéro de téléphone pour dire c'est qui vous tue Lupine, quels sont les différents sujets, différents points qui vous tuent Lupine. Nous vous attendons au 066-21-91-16 comme numéro de téléphone. 066-21-91-16, c'est bien notre numéro de téléphone. 066-21-91-16, le www.gabonnews.com, notre site internet. On parle aussi assurément de suspension, peut-être que vous avez pu lire déjà dans les réseaux sociaux, des droits de certains bénéficiaires du côté de la CNAMGS. À l'issue d'une auditeur au bout du fil. Allô?
2: Madame la
1: Fille. Monsieur le plus jeune.
2: Bonjour, bonjour. Je vais terminer avec mon allocution, Madame la Fille. Vous voyez en face du palais, non?
1: Du palais.
2: Madame la Fille, on n'obtient pas. C'est la mer, non?
1: Oui, monsieur.
2: Mais Madame la Fille, pourquoi on souffre d'eau?
1: Pourquoi?
2: Pourquoi on souffre d'eau? On cherche de l'eau pourquoi? Madame la Fille, dans le pays des autres, on prend l'eau là, on prête qu'on envoie dans les ménages. On a la mer là qui est remplie, mais qu'on envoie la poisson pour le poisson. Madame la cible de la mer là, on ne peut pas la consommer sur la pêche. On peut la consommer, madame la cible. Donc, que ces ingénieurs là donnent des solutions. Et puis, madame la cible, pour terminer. Attendez.
1: Allô? Merci de revenir. On est au bout du fil, on va le prendre. Allô?
3: Oui, allô.
1: Monsieur, bonjour.
3: Oui, veuillez excuser, Nati. Je viens, c'est pour terminer ce que je voulais parler le matin, parce que nous sommes dans un pays où chacun fait ce qu'il veut. Et quand on est dans un pays où chacun fait ce qu'il veut, même dans la maison, ça ne va pas. Il faudrait que le chef de l'État, pour l'équipe, votre très cher président, il faudrait que penser à l'éducation et la santé, le logement. Parce que si le peuple ne se nourrit pas bien. C'est vrai que vous avez parlé de la centre d'achat, mais c'est pour enrichir encore ces Libanais-là, ces fournisseurs-là qui viennent avec les messieurs qui viennent de l'étranger, qui rentrent dans notre pays. C'est pour eux, pas pour nous. Et nous, on a besoin de quoi? On a besoin de manger chez nous, parce qu'il y a les forêts qui sont arrachées par les étrangers. On ne peut pas cultiver parce que là-bas, c'est protégé. Là-bas, les éléphants aussi, quand ils font la nourriture là-bas, ce sont les éléphants qui mangent la nourriture. Bon, maintenant, nous, le peuple, que Dieu a envoyé vivre bien dans ce pays, on veut que notre dignité soit rendue, mais si maintenant on est conditionné à se soumettre toujours contre les lois qui viennent contre nous, au lieu que ce soit pour nous, mais contre nous, est-ce qu'à un moment, vous allez voir que le peuple va s'élever? Moi, je ne souhaite pas que le peuple se lève. Voilà pourquoi je dépense mon argent pour parler au peuple. Parce que Dieu a envoyé un peuple qui va être soumis à l'amour, pas à la haine, la division. L'amour. Parce que l'amour, c'est ce qui va faire en sorte que nous, Gabonais et Africains, on se développe. Mais s'il y a la division, le vol, quelqu'un qui vole, on lui prend encore, on lui met encore dans le droit où il doit aller encore le voler. Et on le garde. Mais le petit qui ramasse la sardine sur le déballé pour prendre un voleur, on lui met en prison. C'est celui-là qui est présenté à la télé. Je salue mon frère qui fait le coup de gueule. Mais il dit la vérité. Pourquoi? C'est injustice. Depuis longtemps, on vit, oui. Mais à quand? Nous aussi, on va dire non. Cette fois-ci, trop, c'est trop.
1: Reste à l'écoute 066-21-91-16. On va prendre notre auditeur au bout du fil. Allô?
4: Oui, allô.
1: Monsieur, madame, allô, monsieur.
4: Oui, on va finir par là. Je voudrais dire sur le problème de la RPG, selon ma réflexion, c'est le questionnement que j'ai posé tout à l'heure. Je vous dis sincèrement que ceux qui auront les problèmes, c'est les agents administratifs. Parce que on ne pourra pas scinder les 1200 agents administratifs de la FPG sur les deux compagnies. Donc vous aurez 600 agents administratifs dans l'eau, 600 agents administratifs dans les deux. C'est trop. Donc, je pense que sur les 1900 agents administratifs de la SDG, si on scinde de la SDG, il va falloir que la partie de ces agents administratifs, s'il y a des techniciens qui sont devenus agents administratifs, qui ne repartent dans le service technique. Parce que l'emploi sera plus préservé dans l'administration technique que dans l'administration des bureaux. Parce qu'il faut dire une vérité. 3 agents, si on s'est une compagnie, ne pose pas de problème. Il y aura un manquement du personnel technique. C'est ma réflexion. Je pense que les 300 agents administratifs sur les 5 des deux compagnies, je vous dis, il y aura moins d'agents de technique dans les deux chambres. Donc, les agents de la FPG, là, qui sont dans les bureaux, là, s'il y en a qui sont techniques, qui sont venus par copinage parce qu'ils ont réparé mes connaissances, retourner dans le service technique.
1: Rapidement aussi.
4: Sinon, il y aura ce qu'on appelle des confessés dans l'administration de la FPG. À bon entendu, salut, je
1: voudrais m'en remercier. À demain, à bon entendeur. Salut. Auditeur au bout du fil. Allô? Allô?
2: Allô?
1: Monsieur, bonjour.
2: Rebonjour, madame Mathis. Encore le fils panafricain.
1: On vous écoute à nouveau, monsieur.
2: Vraiment, je rebondis parce que j'ai envie de... Je souhaite vraiment m'adresser au président de la République. Vous savez... Un sage français, je crois qu'il devait être philosophe ou écrivain, il s'appelait Togane, il avait posé une question à certains de ses confrères et contemporains en disant un individu qui met sa main dans la gueule d'un chien, ne croit-il pas que tout en mettant le feu à la queue de ce chien, ne croit-il pas que ce chien le mordra à la fin? C'est pour dire au président de la République qu'en réalité, il doit vraiment revenir aux racines éthiques de la politique, afin que son action gouvernementale et politique, son magistère, soit vraiment recouvert de beaucoup de sens d'action vraiment collective. Parce que quand on parle de politique, on parle de social, on parle de collectivité. On fait des choses, on pose des actions, des actes pour le bien de la communauté, pour le bien d'une nation ou d'un royaume. Mais apparemment, depuis qu'il a traversé la transition, qu'il est devenu président, vraiment, tout ce qu'il fait actuellement avec ses fameux conseillers, vraiment, en fait, ça ne nous intéresse pas, nous, le peuple, ça ne nous intéresse pas. Et il faut qu'il sache, parce que lui, il fut agent de renseignement, il l'est toujours peut-être. Il faut qu'il sache que s'il fallait que nous, le peuple, on lui note, alors, ce que moi je peux lui dire, moi, membre du peuple, je lui dirais qu'en fait, on l'a déjà noté 0 sur 20. Vraiment 0 sur 20. Tout ce qu'il fait ne nous plaît pas. Quand on parle du bien-être dans une nation, ce n'est pas construire des bâtiments. Ce n'est pas faire de beaux discours. Parce que les discours ne valent pas les actions. En politique, c'est l'action. Et c'est ce que Kadhafi avait compris. C'est ce que beaucoup d'autres, des gens comme les Thomas Sankara avaient compris. Quand Thomas Sankara, c'était aussi un militaire, pareil pour Kadhafi. Mais il posait des actes qui allaient dans le contentement de tous, pas dans le contentement d'une caste ou d'une classe ou d'une catégorie d'hommes et de femmes. Pas dans le sens du bien-être ou du contentement d'une fraternité. Non, il le faisait pour tous. Il ne faisait pas semblant. Il s'appuyait vraiment sur l'essence pure et typique même de la politique.
1: Rapidement.
2: Qui est la création des activités. Ils se battaient pour que le chômage soit éradiqué dans leur nation. Et il peut même se référer, il peut même copier ces gens-là, s'il faut le dire ainsi. Merci, Madame Nassi, c'est l'Office du Pan-Africain.
1: Merci encore pour votre intervention, monsieur. 066-21-91-16. C'est bien votre émission du mur des lamentations. 066-21-91-16. Notre émission, la vôtre aussi, attend les intervenants à ce numéro de téléphone et dire ce qui turlupine. 066-21-91-16, notre numéro de téléphone. On parle aussi de la CNAM, GS, à l'issue d'une opération de fiabilisation de base de données. La Caisse nationale d'assurance maladie et de garantie sociale, ACNAMGS, a annoncé la suspension des droits de 122 602 bénéficiaires appartenant à deux catégories. Auditeurs au bout du fil, il s'en est allé. Les personnes concernées disposent d'un délai de 3 mois jusqu'au 30 septembre 2026 pour régulariser leur situation sous peine d'être définitivement radiées du fichier des bénéficiaires. Cette mesure de auditeurs en ligne, on va le prendre. Allô? Monsieur Lambert, on vous écoute.
5: Bon, je n'ai pas compris si c'est un cousin ou cousine, si c'est pour nous, on ne sait pas. C'est ce message que je suis en train de lire. Mais moi, je viens parler un peu avec mon frère qui a pris le pouvoir de notre pays. Le Gabon, c'est un pays que Dieu a mis sa main. Pour la protection divine, Dieu a mis sa main. Je parle sous le contrôle du Saint-Esprit. Le soleil brille. Il sait qui je suis. Je connais qui je suis. Je dis à son temps, il disait, qui dites-vous que je suis? Moi, le fils de l'homme. Parce que lui, il disait la vérité aux gens. Mais la vérité, là, ça faisait mal à ceux qui avaient le pouvoir à cette époque. Donc, les gens qui ont le pouvoir, qui ont l'argent, n'aiment pas la vérité. Et surtout quand leurs intérêts vont tomber. Alors là, ils vont faire tout pour fermer les trous, sauf que dans Gaspi. Parce qu'il y avait beaucoup de trous. Comment on va justifier si il faudrait qu'on sème le désordre pour qu'il n'y ait pas de traces. Ces gens-là, ils réfléchissent comme ça. Mais il y a de réfléchir beaucoup. Diviser pour mieux régner. Diviser pour mieux régner. Prends les mesures comme ça, prends les mesures comme ça. Qui font à l'encontre, à l'encontre du peuple, parce qu'il faudrait que le peuple soupire et aspire vraiment le bien. Mais il faut le promettre seulement, mais n'agis pas. Ne donne pas ce qu'ils veulent. Ils travaillent, mais ils ne donnent pas le salaire. Donc, le diable connaît maîtriser l'homme avec grand H. Bon, maintenant, moi, je suis au pouvoir comme M. Oligui. Qu'est-ce que moi, je dois faire pour que le peuple soit heureux? Il faut qu'on soit sage, oui. Mais le chômage, oui, qu'est-ce que je fais pour le chômage? Et le problème des hôpitaux, oui. Qu'est-ce que je fais pour les hôpitaux? Je dois te donner des explications pour que le peuple soit heureux. C'est comme ça, quand Dieu vient dans un peuple, il vient pour que le peuple soit heureux, pas le peuple malheureux. Hein, c'est celui Dieu qui me rend malheureux. Ma fille.
1: Monsieur.
5: Ah, moi, à un moment, je ne veux plus parler ici pour venir, tu me tues le fini. Hein, parce que si tu le fini, veut dire qu'on est perdu. Hein.
1: Donc,
5: moi, je viens parler à Dieu pour que tu agis. Prochainement, quand je viens ici, c'est pour appeler à Dieu pour que tu agis. Parce que si le fini là, on va où là? On va se tuer le caca. Patrick est parti. Toi, tu es venu. Qui est encore après toi? Pour se tuer le avec le règne de la libération du 30 août.
1: Rapidement, monsieur Lombé.
5: On va continuer à nous tulipiner. On va dépenser notre argent cadeau. Donc Dieu me donne l'argent pour que je dépense mon argent cadeau dans un pays où il m'a envoyé. Donc Dieu n'existe pas, non?
1: Rapidement, monsieur.
5: Si Dieu existe, il faudrait qu'il agisse. Sur l'écoute.
1: Restez à l'écoute, monsieur Lombert, 066-21-91-16. Bonjour, madame Nati. Je viens demander à celui qui a contredit mon message à propos de la Javel, appelé Chlore, qui nous dit quelle est l'entreprise ou magasin où vend le chlore qu'on peut retrouver. Hein? La fin n'est pas très lisible. C'est dit, c'est du côté de la Gabonaise des Chimies, hein, c'est dans la zone industrielle de Lumia, monsieur. C'est à la Gabonaise des Chimies, le monsieur l'a si bien dit, et là-bas on trouve aussi certains produits. 066-21-91-16, c'est bien notre numéro de téléphone. Les personnes qui parlent aux oreilles du président sont très méchantes. Et sont contre le président. Le message aussi n'est pas signé. 066-21-91-16. Plus que quelques minutes nous sépare de... Voilà, on va prendre cet auditeur. Allô? Allô?
6: Allô?
1: Monsieur, bonjour.
6: Oui, c'est monsieur Emmanuel. Oui. Pas de plus.
1: D'accord. Monsieur, vous écoutez à nouveau.
6: Oui, madame Nati, quand vous nettoyez chez vous, quand vous nettoyez les marches, vous commencez par où? Par le haut ou par le bas?
1: Je commence souvent par l'eau, hein?
6: Très souvent, on commence par l'eau. Mm-hmm. C'est une façon de dire ici, c'est un carbone, c'est une façon de dire ici, que lorsqu'on veut lutter contre la corruption, on commence très souvent par ce qui donne les manettes, c'est-à-dire ce qui donne les directives. Parce que c'est là-bas très souvent que vient la corruption. Donc, on n'aura pas encore compris ça. Sinon, tout ce qu'il y a comme corruption dans nos pays, c'est les gens qui sont très...
1: Allô, il est parti. Merci encore à vous, monsieur. Ou Younou 066-21-91-16. On regarde si on n'a pas des SMS. Quelques secondes seulement nous séparent hein, de un auditeur en ligne 066-21-91-16. Voilà, c'est la fin de notre émission, mesdames et messieurs, pour aujourd'hui. On va se donner rendez-vous demain pour le quatrième numéro de la semaine. Nous vous remercions pour votre fidélité, mais aussi pour votre participation massive, ainsi que ceux qui sont restés silencieux. Merci encore de nous avoir suivis. Bel après-midi et chez vous. Bon, nous programme sur la 93.5. Marley Haute-Valienne était à la réalisation. Nati était à la présentation. Thank you.

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1: J'écoute depuis tout à l'heure, là. C'est très intéressant comme débat.
2: D'accord.
1: On parle des problèmes du pays. C'est pas que... On va éviter de faire la politique. On va utiliser les choses de manière claire. Le chef de l'État vient régler les problèmes de la Poste Banque. On dit merci. Quand c'est bien, il faut dire que c'est bien. Justement, ce qu'on réclame. Des avancées significatives. Il n'y a pas que ça. Il y a l'éducation. L'enseignement, c'est là. Il y a des problèmes. On parle de détournement et tout le reste. Un coup, on en parle après. Silence radio, on en parle. Quand ce sont les petits voleurs du quartier, on vient, on les attrape, on les met devant la télévision, on les malmène et on les enferme. Mais tous ces gens qui détournent l'argent, là, qu'est-ce qu'on fait? Pourquoi on n'en parle pas? Pourquoi on les arrête pas? Pourquoi on les présente pas sur la place publique? Ça, c'est le premier point. Et le panier de la ménagère, on parle de la centrale d'achat, je ne sais pas comment. Leur histoire de centrale d'achat, je ne sais même pas comment c'est passé, et comment ça s'est passé. Mais le gars qui est au fin fond de Koubé, ou au fin fond de Kinguele, ou au fin fond de la Sorbonne, est-ce qu'il connaît votre centrale d'achat? Est-ce que ça touche à ce Gabonais lambda, là? D'accord, ce sont des problèmes dont il faut parler. Parce que si on commence à construire des grands bâtiments, tout cet argent qu'on dépense pour construire ces grands bâtiments, si on attaquait le problème de l'électricité, avec tous les milliards qu'on a dépensés, si on attaquait le problème de l'éducation de plein fouet, avec tous les milliards qu'on a dépensés, hein, le problème du panier de l'aménagement de plein fouet, avec tous les milliards qu'on a dépensés, aujourd'hui, on ne parlerait pas comme ça. On ne dirait pas ça. Et moi, personnellement, je pense que le Gabonais, les États, c'est comme chef d'État. Nous ne sommes pas d'accord des méthodes, la manière de faire. On n'est pas d'accord. On ne mange pas une immeuble. On ne mange pas un bâtiment. On ne mange pas ça. Parce que ce sont des sociétés qu'ils ont créées, là. Elles sont des entreprises qu'ils ont créées. Non, c'est des bâtiments qui vont abriter les choses. Mais le Gabonais dit où? Le Gabonais dit où? Est-ce qu'ils posent de bonnes questions? On a des gars, les gens, le plus nourrit. Il y a beaucoup qui sont encore là dans la nature. Le Gabonais est locataire. Il vit comment? Il mange comment? C'est des questions qu'il faut se poser. Quand on vient nous faire des discours à la télévision, à la radio, oui, c'est vrai, la Poste Banque, c'est pays, c'est vrai. Mais il y a beaucoup. Il y a Air Gabon, il y a beaucoup. Il y a l'entrée, il y a votre télécom, il y a beaucoup de législateurs qui sont là, qui n'ont pas reçu leur salaire. C'est pas léger. Donc quand c'est bon,

0: quand vient faire une critique, ne l'attaquons pas. Parce qu'il dit la vérité. Ça permet à notre chef de l'État, ça permet au service de renseignement de savoir où il faut attaquer, où ce qu'il faut faire. Donc, c'est un peu ce que moi je viens rajouter là.
1: D'accord.
0: J'ai l'impression que quand les gens viennent dire des choses, on pense que ce sont des problèmes personnels. Ce n'est pas personnel. Une manière de dire au chef de l'État, oui, vous l'avez fait, mais ce n'est pas suffisant. Et on n'est pas d'accord. On a été volé, on a été pollué, on a été baladé, on a été enfermé, on a été bâtonné. Bon, oui, d'accord. Là, vous devez commencer à régler ceci. Oui, mais.
1: Merci, monsieur.
0: On est du mal à temps. Faites les choses. On veut voir des vraies réalisations. On veut des choses qui touchent directement le cœur du Gabonais. Comme on veut. Tous ces grands bâtiments, tous ces grands discours, nous n'en voulons pas. Pour la santé, l'éducation, le panier de la ménagère, hein, l'hébergement. Voilà des points. Donc, vous venez.
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0: Allô, allô, allô, allô, tu peux me téléphoner. 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
1: Ah oui, c'est vrai.
2: Ah bon, ça va, ça va, ça va. C'est très... C'est nécessaire, c'est nécessaire. Ah oui, c'est comme ça, l'amour.
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4: J'écoute depuis tout à l'heure, là. C'est très intéressant comme débat.
3: D'accord.
4: On parle des problèmes du pays. C'est pas... On va éviter de faire la politique. On va utiliser les choses de manière claire. Le chef de l'État vient régler les problèmes de la Poste Banque. On dit merci. Quand c'est bien, il faut dire que c'est bien. Justement, ce qu'on réclame, des avancées significatives. Il n'y a pas que ça. Il y a l'éducation. L'enseignement qui est là. Il y a des problèmes. On parle de tout le moment et tout le reste. Un peu, on en parle après. Silence radio, on en parle. Quand on est les petits voleurs du quartier, on les attrape, on les met devant la télévision, on les malmet et on les enferme. Mais tous ces gens qui détournent l'argent là, qu'est-ce qu'on fait? Qu'est-ce qu'on fait? Pourquoi on n'en parle pas? Pourquoi on les arrête pas? Pourquoi on les présente pas sur la place publique? Ça, c'est le premier point. Mais le père et la ménagère, on parle de la centrale d'achat, je ne sais pas comment.
3: D'achat.
4: Alors, histoire de centrale d'achat, je ne sais même pas comment c'est passé. Comment ça s'est passé? Mais le gars qui est aucun fonds de Kobe, ou aucun fonds de Kingélé, ou aucun fonds de la Sorbonne, est-ce qu'il connaît votre centrale d'achat? Est-ce que ça touche à ce gabonais lambda là? Ce sont des problèmes dont il faut parler. Parce que si on commence à construire des grands bâtiments, tous ces argent qu'on dépense pour construire ces grands bâtiments, si on attaquait le problème de l'électricité, avec tous les milliards qu'on a dépensés, si on attaquait le problème de l'éducation de plein fouet, avec tous les milliards qu'on a dépensés, le problème du paiement de l'aménagement de plein fouet, avec tous les milliards qu'on a dépensés. Aujourd'hui, on ne parlerait pas comme ça. On ne dirait pas ça. Pour moi, personnellement, je pense que le Gabonais, les députés, ce sont les chefs d'État, nous ne sommes pas d'accord des méthodes, la manière de faire. On n'est pas d'accord. On ne mange pas une meule. On ne mange pas un bâtiment. On ne mange pas ça. Est-ce que ce sont des sociétés qu'ils ont créées là? Est-ce que ce sont des entreprises qui ont créé? Non, c'est des bâtiments qui vont abriter les choses. Mais le Gabonais vit où? Le Gabonais vit où? Est-ce qu'ils posent de bonnes questions? On a des gratuits, des gens, de tout le monde. Il y a beaucoup qui sont encore là dans la nature. Le Gabonais est locataire. Il vit comment? Il mange comment? C'est des questions qu'il faut se poser. Quand on nous fait des discours à la télévision, à la radio, oui, c'est vrai, la Poste Banque, c'est vrai. Mais il y a beaucoup. Il y a Air Gabon, il y a beaucoup. Il y a Rentre, il y a vos télécoms, il y a beaucoup de législateurs qui sont là, qui n'ont pas reçu leur salaire. C'est dans les yeux. Donc quand c'est bon, disons que c'est bon, oui, le chef de l'État, ce qu'il a fait, de payer les agents de la Poste,
3: les
4: épargnants de la Poste Banque et qui va, tous ceux qui sont utilisés, c'est bien. On dit au chef de l'État, merci. Mais ce n'est pas suffisant de nous empêcher pour dire que ce n'est pas bon. Parce que dire que ce n'est pas bon, il y a la critique constructive et la critique destructive.
3: Mm-hmm.
4: Les critiques que l'on fait ici sont les critiques constructives. Donc quand quelqu'un vient faire une critique, ne l'attaquons pas, parce qu'il nie la vérité. Ça permet à notre chef de l'État, ça permet au service de renseignement de savoir où il faut attaquer, où ce qu'il faut faire. Donc c'est un peu ce que moi je viens rajouter là.
3: D'accord.
4: J'ai l'impression que quand les gens viennent dire des choses, on pense que ce sont des problèmes personnels. Ce n'est pas personnel. Une manière de dire au chef de l'État, oui, vous l'avez fait, mais ce n'est pas suffisant. On n'est pas d'accord. On a été volé, on a été pollué, on a été maladé, on a été enfermé, on a été bâtonné. Bon, oui, d'accord. Là, vous devez commencer à régler ceci. Oui, mais...
3: Merci, monsieur.
4: On est du même attente. Faites les choses. On veut voir des vraies réalisations. On veut des choses qui touchent directement le cœur du Gabonais. Ce que l'on veut, tous ces grands bâtiments, tous ces grands discours, nous n'en voulons pas. De la santé, l'éducation, le panier de la ménagère, l'hébergement, voilà des points. Je vous remercie.
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0: Qu'est-ce que vous parlez? Oh, Kevin. Hey, Kevin. Non. Tu ne lâches pas, il n'y a pas l'eau. Tu vas regarder un peu le TV, il n'y a pas le courant. Tu regardes même TV, quel TV même. VPN là, VPN. Tout le monde va vivre le VPN. Tu as de l'eau là-bas?
1: Ah ouais, il n'y a pas l'eau. Le Twitter, il y a beaucoup de ici, ma soeur.
0: Il y a un portail bleu comme ça, un camaké comme un truc chinois là, maison orange. Ouais, je traverse.
2: Tu as eu mal?
3: Monsieur,
2: enfin,
3: je sais pas,
2: je suis au téléphone. Pour
3: c'est
2: mon gars,
4: c'est un régal.
2: On peut rien faire,
4: tu ne sais pas.
3: C'est pas normal.
4: Pas la ménale.
2: Non,
5: ouais, t'es assise. Ils ont commencé à parler. Je n'ai pas reçu les conversations, mais j'ai mis ça dans ma tête. Voilà ce qu'ils ont dit. Oh. C'est pas moi, oh. C'est eux. C'est eux-mêmes d'abord. Oh. Voilà, on est à Brex. Il y a tous les trains là-dessus, tous les trains là pensent comme ça, je jure.

0: pas regardé.
1: Ouais,
2: ils ont commencé à parler. Je n'ai pas reçu les conversations, mais j'ai mis ça dans ma tête. Voilà ce qu'ils ont dit. Oh. C'est pas moi, oh. C'est eux. C'est eux-mêmes d'abord. Oh. Voilà, on est à Brex. Il y a tout l'écran là-dessus. Tout l'écran là pense comme ça, je jure. Oh.

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2: J'écoute depuis tout à l'heure, là. C'est très intéressant comme débat.
3: D'accord.
2: On parle des problèmes du pays. C'est parce qu'on va éviter de faire la politique. On va utiliser les choses de manière claire. Le chef de l'État vient régler les problèmes de la Poste Banque. On dit merci. Quand c'est bien, il faut dire que c'est bien. Justement, ce qu'on réclame, des avancées significatives. Il n'y a pas que ça. Il y a l'éducation. L'enseignement, c'est là. Il y a des problèmes. On parle de tout le monde et tout le reste. Un coup, on en parle après. Silence radio, on en parle. Quand on prend les petits voleurs du quartier, on vient, on les attrape, on les met devant la télévision, on les malmène et on les enferme. Mais tous ces gens qui détournent l'argent, là, qu'est-ce qu'on fait? Pourquoi on n'en parle pas? Pourquoi on les arrête pas? Pourquoi on les présente pas sur la place publique? Ça, c'est le premier point. Mais le panier de la ménagère, on parle de la centrale d'achat, je ne sais pas comment. Leur histoire de centrale d'achat, je ne sais même pas. Comment ça s'est passé? Mais le gars qui est au fin fond de Koubé, ou au fin fond de Kingélé, ou au fin fond de la Sorbonne, est-ce qu'il connaît votre centrale d'achat? Est-ce que ça touche à ce Gabonais lambda là? D'accord, ce sont des problèmes dont il faut parler. Parce que si on commence à construire des grands bâtiments, tous ces argents qu'on dépense pour construire ces grands bâtiments, si on attaque le problème de l'électricité, un fouet, avec tous les milliards qu'on a dépensés, si on attaque le problème de l'éducation de plein fouet, avec tous les milliards qu'on a dépensés, hein, le problème du panier de l'aménagement de plein fouet, avec tous les milliards qu'on a dépensés, aujourd'hui, on ne parlerait pas comme ça. On ne dirait pas ça. Pour moi, personnellement, je pense que le Gabonais, les décès, c'est son chef d'État. Nous ne sommes pas d'accord des méthodes, la manière de faire. On n'est pas d'accord. On ne mange pas une meule. On ne mange pas un bâtiment. On ne mange pas ça. Est-ce que ce sont des sociétés qu'ils ont créées là? Est-ce que ce sont des entreprises qu'ils ont créées? Non, c'est des bâtiments qui vont abriter les choses. Mais le Gabonais dit où? Le Gabonais dit où? Est-ce qu'ils sont posent de bonnes questions? On a des gars, des gens, des plus nourris. Il y a beaucoup qui sont encore là dans la nature. Le Gabonais est locataire. Il vit comment? Il mange comment? C'est des questions qu'il faut se poser. Combien nous faisons des discours à la télévision, à la radio? Oui, c'est vrai, la Poste Banque, c'est vrai. Mais il y a beaucoup. Il y a Air Gabon, il y a beaucoup. Il y a l'entrée, il y a votre télécom, il y a beaucoup de personnes qui sont là, qui n'ont pas reçu leur salaire. C'est dans les yeux. Donc quand c'est bon, disons que c'est bon, oui, le chef de l'État, ce qu'il a fait, de payer les agents de la Poste, comment dire,
3: les épargnants.
2: Les agents de la Poste Banque et Cuba, ceux qui sont utilisés, c'est bien. On dit au chef de l'État, merci. Mais ce n'est pas suffisant. Mais nous empêcher pour dire que ce n'est pas bon. Parce que dire que ce n'est pas bon, il y a la critique constructive et la critique destructive. Les critiques que l'on fait ici sont des critiques constructives. Donc quand quelqu'un vient faire une critique, ne l'attaquons pas, parce qu'il dit la vérité. Ça permet à notre chef de l'État, ça permet au service de renseignement de savoir où il faut attaquer, où ce qu'il faut faire. Donc c'est un peu ce que moi je viens rajouter là.
3: D'accord.
2: J'ai l'impression que quand les gens viennent dire des choses, on pense que ce sont des problèmes personnels. Ce n'est pas personnel. Une manière de dire au chef de l'État, oui, vous l'avez fait, mais ce n'est pas suffisant. On n'est pas d'accord. On a été volé, on a été pollué, on a été baladé, on a été enfermé, on a été bastonné. Bon, oui, d'accord. Là, vous devez commencer à régler ceci. Oui, mais.
3: Merci, monsieur.
2: On est du mal à attendre. Faites les choses. On veut voir des vraies réalisations. On veut des choses qui touchent directement le cœur du Gabonais. Ce que l'on veut, tous ces grands bâtiments, tous ces grands discours, nous n'en voulons pas. On veut la santé, l'éducation. Le panier de la ménagère, hein, l'hébergement, voilà des points. Je vous remercie.
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2: J'écoute depuis tout à l'heure, là. C'est très intéressant comme débat.
3: D'accord.
2: On parle des problèmes du pays. C'est pas ça. On va éviter de faire la politique. On va essayer de dire les choses de manière claire. Le chef de l'État vient résoudre les problèmes de la Poste Banque. On dit merci. Quand c'est bien, il faut dire que c'est bien. Justement, ce qu'on réclame, des avancées significatives. Il n'y a pas que ça. Il y a l'éducation. L'enfant est là. Il y a des problèmes. On parle de détournement et tout le reste. Un coup, on en parle après. Silence radio, on en parle. Quand on a les petits voleurs du quartier, on vient, on les attrape, on les voit devant la télévision, on les malmet et on les enferme. Mais tous ces gens qui détournent l'argent là, qu'est-ce qu'on fait? Pourquoi on n'en parle pas? Pourquoi on les arrête pas? Pourquoi on les présente pas sur la place publique? Ça, c'est le premier point. Mais le premier, c'est la ménagère. On parle de la centrale d'achat, je ne sais pas comment.
3: D'achat.
2: L'histoire de centrale d'achat, je ne sais même pas comment c'est passé, comment ça s'est passé. Mais le gars qui est au fin fond de Koubé ou au fin fond de Kinguele ou au fin fond de la Sorbonne, est-ce qu'il connaît votre centrale d'achat? Est-ce que ça touche à ce Gabonais lambda là? Ça, ce sont des problèmes dont il faut parler. Parce que si on commence à construire des grands bâtiments, tous ces argent qu'on dépense pour construire ces grands bâtiments, si on attaquait le problème de l'électricité, avec tous les milliards qu'on a dépensés, si on attaquait le problème de l'éducation de plein fouet, avec tous les milliards qu'on a dépensés, le problème du panier de l'aménagement de plein fouet, avec tous les milliards qu'on a dépensés, aujourd'hui, on ne parlerait pas comme ça. On ne dirait pas ça. Pour moi, personnellement, je pense que le Gabonais, les détails, c'est son chef d'État. Nous ne sommes pas d'accord des méthodes ou de la manière de faire. On n'est pas d'accord. On ne mange pas un immeuble. On ne mange pas un bâtiment. On ne mange pas ça. Parce que ce sont des sociétés qu'ils ont créées là. Elles sont des entreprises qu'ils ont créées. Non, c'est des bâtiments qui vont abriter les choses. Mais le Gabonais dit où? Le Gabonais dit où? Est-ce qu'ils sont posent de bonnes questions? On a des gars, des gens, le plus nourrit. Il y a beaucoup qui sont encore là dans la nature. Le Gabonais est locataire. Il vit comment? Il mange comment? C'est des questions qu'il faut se poser. Quand on nous fait des discours à la télévision, à la radio, oui, c'est vrai, la Poste Banque, c'est vrai. Mais il y a beaucoup. Il y a Air Gabon, il y a beaucoup. Il y a l'entrée, il y a votre télécom, il y a beaucoup de personnes qui sont là, qui n'ont pas reçu leur salaire. Qu'ils donnent les œufs. Donc quand c'est bon, disons que c'est bon, lui, c'est de l'État, ce qu'il a fait, de payer les agents de la Poste, comment dire,
3: les épargnants.
2: Les agents de la Poste Banque qui va, tous ceux qui portent les œufs, c'est bien. On dit au chef de l'État, merci. Mais ce n'est pas suffisant. Mais nous empêcher pour se dire que ce n'est pas bon. Parce que dire que ce n'est pas bon, il y a la critique constructive et la critique destructive.
3: Mm-hmm.
2: Les critiques que l'on fait ici sont des critiques constructives. Donc quand quelqu'un vient faire une critique, ne l'attaquons pas, parce qu'il dit la vérité. Ça permet à notre chef de l'État, ça permet au service de renseignement de savoir où il faut attaquer, où ce qu'il faut faire. Donc c'est un peu ce que moi je viens rajouter là.
3: D'accord.
2: J'ai l'impression que quand les gens viennent dire des choses, on pense que ce sont des problèmes personnels. Ce n'est pas personnel. Une manière de dire au chef de l'État, oui, vous l'avez fait, mais ce n'est pas suffisant. On n'est pas d'accord. On a été volé, on a été pollué, on a été baladé, on a été enfermé, on a été bastonné. Bon, oui, d'accord. Là, vous devez commencer à régler ceci. Oui, mais...
3: Merci, monsieur.
2: On est du mal à attendre. Faites les choses. On veut voir des vraies réalisations. On veut des choses qui touchent directement le cœur du Gabonais. Ce que l'on veut, tous ces grands bâtiments, tous ces grands discours, nous n'en voulons pas. On veut la santé, l'éducation, le panier de la ménagère, l'hébergement, voilà des points. Je vous remercie.
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2: J'écoute depuis tout à l'heure, là. C'est très intéressant comme débat.
3: D'accord.
2: On parle des problèmes du pays. C'est pas ça. On va éviter de faire la politique. On va utiliser les choses de manière claire. Le chef de l'État vient régler les problèmes de la Poste Banque. On dit merci. C'est bien. Quand c'est bien, il faut dire que c'est bien. Justement, ce qu'on réclame, des avancées significatives. Il n'y a pas que ça. Il y a l'éducation. Enfin, il y a une activité là. Il y a des problèmes. On parle de détournement et tout le reste. Un peu, on en parle après. Silence radio, on en parle. Quand ce sont les petits voleurs du quartier, on vient, on les attrape, on les voit devant la télévision, on les malmet et on les enferme. Mais tous ces gens qui détournent l'argent là, qu'est-ce qu'on fait? Pourquoi on n'en parle pas? Pourquoi on les arrête pas? Pourquoi on les présente pas sur la place publique? Ça, c'est le premier point. Mais le panier de la ménagère, on parle de la centrale d'achat, je ne sais pas comment. Centrale d'achat. Histoire de centrale d'achat, je ne sais même pas comment c'est passé, comment ça s'est passé. Mais le gars qui est au fin fond de Koubé, ou au fin fond de Kinguele, ou au fin fond de la Sorbonne, est-ce qu'il connaît votre centrale d'achat? Est-ce que ça touche à ce Gabonais lambda là? Ce sont des problèmes dont il faut parler. Parce que si on commence à construire des grands bâtiments, tous ces argent qu'on dépense pour construire ces grands bâtiments, si on attaquait le problème de l'électricité, d'un fouet, avec tous les milliards qu'on a dépensés, si on attaquait le problème de l'éducation de plein fouet, avec tous les milliards qu'on a dépensés, hein, le problème du panier de l'aménagement de plein fouet, avec tous les milliards qu'on a dépensés, aujourd'hui, on ne parlerait pas comme ça. On ne dirait pas ça. Et moi, personnellement, je pense que le Gabonais, les détails, ce sont les chefs d'État. Nous ne sommes pas d'accord des méthodes, la manière de faire. On n'est pas d'accord. On ne mange pas une meule. On ne mange pas un bâtiment. On ne mange pas ça. Parce que ce sont des sociétés qu'ils ont créées là. Elles sont des entreprises qu'ils ont créées. Non, c'est des bâtiments qui vont abriter les choses. Mais le Gabonais dit où? Le Gabonais dit où? Est-ce qu'ils sont posent de bonnes questions? On a des gars, les gens le plus nourris. Il y a beaucoup qui sont encore là dans la nature. Le Gabonais est locataire. Il vit comment? Il mange comment? C'est des questions qu'il faut se poser. Combien nous fait des discours à la télévision, à la radio? Oui, c'est vrai, la Poste Banque, c'est pays, c'est vrai. Mais il y a beaucoup. Il y a Air Gabon, il y a beaucoup. Il y a l'entrée, il y a votre télécom, il y a beaucoup de personnes qui sont là, qui n'ont pas reçu leur salaire. Dans les yeux. Donc quand c'est bon, disons que c'est bon, oui, le chef de l'État, ce qu'il a fait, de payer les agents de la Poste, comment dire,
3: les épargnants,
2: les agents de la Poste Banque qui va, tous ceux qui sont lésés, c'est bien, on dit au chef de l'État, merci. Mais c'est pas suffisant. Mais nous empêcher pour se dire que ce n'est pas bon. Parce que dire que ce n'est pas bon, il y a la critique constructive et la critique destructive.
3: Mm-hmm.
2: Les critiques que l'on fait ici sont des critiques constructives. Donc, quand quelqu'un vient faire une critique, ne l'attaquons pas. Parce qu'il dit la vérité. Ça permet à notre chef de l'État, ça permet au service de renseignement de savoir où il faut attaquer, où ce qu'il faut faire. Donc, c'est un peu ce que moi je viens rajouter là.
3: D'accord.
2: J'ai l'impression que quand les gens viennent dire des choses, on pense que ce sont des problèmes personnels. Ce n'est pas personnel. Une manière de dire au chef de l'État, oui, vous l'avez fait, mais ce n'est pas suffisant. Et on n'est pas d'accord. On a été volé, on a été pollué, on a été baladé, on a été enfermé, on a été bastonné. Bon, oui, d'accord. Là, vous devez commencer à régler ceci. Oui, mais...
3: Merci, monsieur.
2: On est du même temps. Faites les choses. On veut voir des vraies réalisations. On veut des choses qui touchent directement le cœur du Gabonais. C'est comme on veut. Tous ces grands bâtiments, tous ces grands discours, nous n'en voulons pas. On veut la santé, l'éducation, le panier de la ménagère, hein, l'hébergement. Voilà des points. Je vous remercie.
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2: J'écoute depuis tout à l'heure, là. C'est très intéressant comme débat.
1: D'accord.
2: On parle des problèmes du pays. C'est pas ça. On va éviter de faire la politique. On va utiliser les choses de manière claire. Le chef de l'État vient régler les problèmes de la Poste Banque. On dit merci. Quand c'est bien, il faut dire que c'est bien. Justement, ce qu'on réclame, des avancées significatives. Il n'y a pas que ça. Il y a l'éducation. L'enseignement, c'est là. Il y a des problèmes. On parle de tout le monde et tout le reste. Un coup, on en parle après. Silence radio, on en parle. Quand on prend les petits voleurs du quartier, on vient, on les attrape, on les met devant la télévision, on les malmet et on les enferme. Mais tous ces gens qui détournent l'argent là, qu'est-ce qu'on fait? Pourquoi on n'en parle pas? Pourquoi on les arrête pas? Pourquoi on les présente pas sur la place publique? Ça c'est le premier point. Mais le panier de la ménagère, on parle de la centrale d'achat, je ne sais pas comment.
1: D'achat.
2: L'histoire de centrale d'achat, je ne sais même pas comment c'est passé, comment ça s'est passé. Mais le gars qui est au fin fond de Koubé ou au fin fond de Kingélé ou au fin fond de la Sorbonne, est-ce qu'il connaît votre centrale d'achat? Est-ce que ça touche à ce Gabonais lambda là? D'accord, ce sont des problèmes dont il faut parler. Parce que si on commence à construire des grands bâtiments, tous ces argent qu'on dépense pour construire ces grands bâtiments, si on attaquait le problème de l'électricité, avec tous les milliards qu'on a dépensés, si on attaquait le problème de l'éducation de plein fouet, avec tous les milliards qu'on a dépensés, le problème du panier de l'aménagement de plein fouet, avec tous les milliards qu'on a dépensés, aujourd'hui, on ne parlerait pas comme ça. On ne dirait pas ça. Et moi, personnellement, je pense que le Gabonais, les décès, ce sont les chefs d'État, nous ne sommes pas d'accord des méthodes ou de la manière de faire. On n'est pas d'accord. On ne mange pas un immeuble. On ne mange pas un bâtiment. On ne mange pas ça. Est-ce que ce sont des sociétés qu'ils ont créées là? Est-ce que ce sont des entreprises qu'ils ont créées? Non, c'est des bâtiments qui vont abriter les choses. Mais le Gabonais dit où? Le Gabonais dit où? Est-ce qu'ils posent de bonnes questions? On a des gars, des gens, le plus de retour. Il y a beaucoup qui sont encore là dans la nature. Le Gabonais est locataire. Il vit comment? Il mange comment? C'est des questions qu'il faut se poser. On vient nous faire des discours à la télévision, à la radio. Oui, c'est vrai, la Poste Banque, c'est vrai. Mais il y a beaucoup. Il y a Air Gabon. Il y a beaucoup. Il y a l'entrée, il y a votre télécom, il y a beaucoup de législations qui sont là, qui n'ont pas reçu leur salaire. Dans les yeux. Donc quand c'est bon, disons que c'est bon, lui, le chef de l'État, ce qu'il a fait, de payer les agents de la Poste, comment dire,
1: les épargnants,
2: les présidents de la Poste Banque qui va, ceux qui sont lésés, c'est bien, on dit au chef de l'État, merci. Mais c'est pas suffisant. Mais nous empêcher pour dire que ce n'est pas bon. Parce que dire que ce n'est pas bon, il y a la critique constructive et la critique destructive.
1: Mm-hmm.
2: Les critiques que l'on fait ici sont des critiques constructives. Donc, quand quelqu'un vient faire une critique, ne l'attaquons pas, parce qu'il dit la vérité. Ça permet à notre chef de l'État, ça permet au service de renseignement de savoir où il faut attaquer, où ce qu'il faut faire. Donc, c'est un peu ce que moi je viens rajouter là.
1: D'accord.
2: J'ai l'impression que quand les gens viennent dire des choses, on pense que ce sont des problèmes personnels. Ce n'est pas personnel. Une manière de dire au chef de l'État, oui, vous avez fait, mais ce n'est pas suffisant. Et on n'est pas d'accord. On a été volé, on a été pollué, on a été baladé, on a été enfermé, on a été bastonné. Bon, oui, d'accord. Là, vous devez commencer à régler ceci. Oui, mais...
1: Merci, monsieur.
2: On est du mal à attendre. Faites les choses. On veut voir des vraies réalisations. On veut des choses qui touchent directement le cœur du Gabonais. Et comme on veut, tous ces grands bâtiments, tous ces grands discours, nous n'en voulons pas. On veut la santé, l'éducation, le panier de la ménagère, l'hébergement, voilà des points. Je vous remercie.
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0: Mesdames et messieurs, bonjour et bienvenue dans le cadre de votre émission La Tribune des Auditeurs, communément appelée le Mur des Lamentations. C'est du lundi au vendredi de 11h à 12h50, rediffusé les mêmes jours, même le week-end, à partir de 20h. Elle est réalisée par Aude Valienne et Marley. Nati est là pour la présentation. Nous avons un seul numéro de téléphone, c'est le 066 21 91 16 et le 3w.gabonews.com, notre site internet qui vous permet d'être connecté afin de pouvoir aussi intervenir, être connecté au studio bleu de Gabon News. Cette émission fait son entrée chez vous et vous étant sûrement des acteurs de cette émission. Nous attendons vos différentes réactions de hier à aujourd'hui. On croit quand même que l'information a bougé ici et là et vous avez la capacité de nous dire ce qui taraude votre esprit. 066 21 91 16, c'est bien notre numéro de téléphone, le vôtre aussi, votre plateforme qui vous permet de vous turlupiner, exposer ou exprimer vos différents sujets factuels qui minent la société ou votre environnement. 066 21 91 16, c'est bien notre numéro de téléphone. Et nous vous attendons. Hier, on parlait de ce point phare sur la SEUG. Et je crois qu'aujourd'hui, on va revenir sur un point concernant cette société. Donc, un vaste réseau présumé de détournement de matériel de la UCG démantelé par la DGR. Une nouvelle opération contre le réseau de prédemption économique a été menée ce mardi dans le quartier Cosmoparc, dans le 3e arrondissement de Libreville. Les éléments de la DGR ont procédé au démantèlement d'un réseau présumé spécialisé dans le détournement et le recul matériel, oui, appartenant à la SEEG. Au cours de cette descente de terrain, les enquêteurs ont saisi un important lot d'équipements destinés aux installations des abonnés de la SEEG, notamment des câbles industriels, des compteurs électriques et des transformateurs de basse tension. Selon les premiers éléments de l'enquête, ce matériel aurait été frauduleusement soustrait avant d'être écoulé sur des circuits parallèles avec la complicité présumée de certains agents de la société et de propriétaires de quincailleries. Trois suspects ont été interpellés lors de l'opération. Certains ont tenté de se défendre en affirmant avoir acquis les équipements de manière régulière. Je suis un simple travailleur. Les disjoncteurs retrouvés en ma possession s'achètent partout sur le marché. Cela appartient à mon patron qui avait les factures, a déclaré l'un des présumés suspects. En revanche, le principal suspect présenté comme le cerveau présumé du réseau et qui ne serait pas à son premier coup essaie à tout prix a pris la fuite avant l'arrivée des enquêteurs et demeure activement recherché. 066 21 91 16, c'est bien notre numéro de téléphone. Et vous, puisqu'on parle de tous les sujets, éducation, santé, politique, justice, économie, qu'est-ce qui mine l'esprit dont vous avez besoin ou vous voulez assurément exprimer sur cette plateforme du Mur des Lamentations? 066 21 91 16. En revanche, oui, on va revenir avec ce point. En revanche, le principal suspect présenté comme le cerveau présumé, comme le cerveau même présumé, a pris la fuite avant l'arrivée des enquêteurs. J'y arrive et demeure activement recherché. Lorsqu'on a informé notre patron que nous avions été interpellés par les agents, il nous a ordonné de fermer le magasin en nous disant qu'il allait nous rejoindre au poste. Depuis, nous sommes sans nouvelles de lui, a affirmé un autre mis en cause. 066 21 91 16 066 06 21 49 11 16, c'est bien notre numéro de téléphone. Et cette affaire intervient dans un contexte de réforme du secteur de l'eau et de l'électricité engagé par le président de la République afin d'améliorer durablement la qualité, la fiabilité et l'équité de l'accès à ces actes de corruption. Détournement de matériel et des trafics illicites constitue un frein majeur à la modernisation des infrastructures et au renforcement des permanent de la SG. Les auditeurs au bout du film fait signe, ils sont étalés. Les investigations se poursuivent afin d'identifier l'ensemble des personnes impliquées, de déterminer l'ampleur du réseau et d'évaluer le préjudice subi par la société. Cette opération traduit la volonté de pouvoir public à renforcer la lutte contre les réseaux criminels qui portent atteinte au patrimoine de l'État et comporte l'amélioration de services publics au bénéfice des populations. 066 21 91 16 est bien notre numéro de téléphone. Et là, nous vous attendons pour pouvoir nous dire ce qui nous turlupine. 066 21 91 16. Votre numéro de téléphone, www.gabonews.com. 066 21 91 16, c'est bien un numéro de téléphone. On fait signe que nous avons quelques messages. Est-ce qu'il faille déjà les prendre? Je crois que oui, si nous n'avons pas. Sûrement, on d'appel, on va prendre sûrement ceci. Vous écoutez du côté de Milancy ou vous écoutez du côté de lui, c'est bien votre émission. La tribune des auditeurs, 066 21 91 16. Bonjour la tribune des auditeurs, j'aimerais savoir quel est le processus de recrutement dans la fonction publique après signature de la fiche bleue, s'il vous plaît. C'est le ventre vide depuis Koulamoutou. Nous vous saluons, monsieur le ventre vide du côté de Koulamoutou. Question est posée, j'aimerais savoir quel est le processus de recrutement dans la fonction publique après signature de la fiche bleue. Auditeur au bout du fil, allô? Allô?
1: Allô?
0: Bonjour, monsieur.
1: Bonjour, madame.
0: Bonjour.
1: C'est Francis Le Padouk. Hein?
0: Ah, monsieur Francis, bonjour.
1: Oui, je reviens encore parce que j'étais à la pharmacie, là, pour les médicaments, parce que j'ai ma maman qui souffre de la tête, la maladie mentale. Donc, je la suis depuis près d'une vingtaine d'années. Et là, je suis à 42 500 pour 3 boîtes de médicaments. Donc, moi, ma doléance, c'est que l'on remette la CNAMGS au service d'urgence à l'hôpital psychiatrique de Mélène, parce que ça aide beaucoup des usagers. On arrive, la consultation est à 10 000. Et pour rencontrer le docteur, il faut prendre rendez-vous. Vous avez un malade qui est violent, qui a quelque chose. Donc, vous allez d'abord attendre le rendez-vous avec le docteur. Vraiment, j'interpelle les autorités parce que c'est ce qui nous aide. Un médicament, une boîte de 5 ampoules, vous l'avez à 22 500. Vous êtes sûr qu'un Gabonais qui a du mal à se nourrir va dépenser une telle somme? Donc, vraiment, je voulais attirer l'attention comme ce matin par rapport à nos frères et sœurs qui traînent dans les rues, les malades mentaux, là. Essayons de jeter un coup d'œil là-dessus quand même, cette situation-là. Là, il y a une encore, elle encore pas. Bon, on peut encore la récupérer. Mais regardez, elle est en train de se balader dans les rues de Libreville, là. Merci.
0: Merci à vous, M. Francis Lopadou, qui a déjà dénoncé le ton de cette émission. On n'en dira jamais assez. Déjà, depuis la semaine dernière et même hier, nous avons pu toucher ce point, le problème des malades mentaux dans Libreville, qui sûrement semble être délaissé par le gouvernement. Mais on nous fait savoir aussi que la CNAMGS doit revenir du côté de l'hôpital de Mélène, car c'est à la pallie quand même à plusieurs familles. Auditeur au bout du fil, on va le prendre. Allô?
2: Bonjour.
0: Bonjour, madame, monsieur.
2: Le plus jeune a la parole.
0: Nous vous écoutons le plus jeune.
2: Madame Natsi, moi j'appelle ici ce matin, c'est par rapport aux différentes actions menées par notre chef de l'État. Madame Natsi, comment ça se fait que un soi-disant entrepreneur tu as pris l'argent de l'État, madame. Tu es incapable de ouvrir un monument. Un monument qui servira à la nation. Madame la société, vous êtes incompétent, non? Depuis près de 4 ans, ou 3 ans, madame la société, 2 ans de transition, une année de septennat. Madame la Tige, je parle comme ça parce que le bâtiment qui est en face de la tribune officielle, il ne va jamais terminer ça. Pour lui, madame la Tige, c'est comme un rêve, vous faites. Parce que madame la Tige, quand vous passez même par là, regardez le chantier de 53 étages, madame la Tige. Le chantier est monté, c'est en train de monter jusqu'à finir. Il n'a pas encore terminé. Bon, madame Nati, notre patron l'a averti hier. Parce qu'il a fait un peu le tour des bâtiments. Ils sont en train de renouveler pour le 17 août. Il y a, je pense, le mémorial Léomba. Et, on va dire quoi? À Georges Damas Aneka qui est en face de la tribune officielle. Madame Nati, le mémorial Léomba, ça va. Mais à Georges Damas, en écart là, madame, ça n'avance pas. Il dit même au président, monsieur le président, ce n'est pas possible. Le président a dit le 16, c'est le 16. Il doit livrer le chantier là, madame, le 16. Bon, vu ce que nous sommes en train de voir là, on est à un mois, le 16 août. Le compte à rebours est lancé. Il reste 30 jours, peut-être combien de jours. Madame, est-ce qu'on pense qu'il va terminer ça? Parce que c'est là-bas que notre chef va s'en croire. Le 17 août pour montrer aux yeux du monde que son pays avance. Madame la tienne, tel individu, c'est simple, il faut le mettre en prison.
0: Et qui va terminer le chantier?
2: Hein?
0: Qui va terminer le chantier?
2: Vous dites?
0: Qui va terminer le chantier alors si on le met en prison?
2: Ah, mais madame la tienne, mais il dit déjà au président que le lèvre, c'est pas raisonnable. Vous pensez qu'il va finir?
0: Rapidement.
2: Alors, vous voyez, en prison déjà, il faut. Après, bon, vous prenez le cas service, vous oubliez le roi du châtier pour vous dire.
0: Oui,
2: madame Nati, moi, je parle souvent par là. Parfois, il y a 3 à 4 individus qui sont en train de travailler en haut là. Bon, c'est quel genre de chantier? Pourquoi les gens sont comme ça?
0: Rapidement.
2: Papa qui veut travailler avec madame Nati, il y a toujours des gens qui passent le chercher des entreprises bizarres. Et voilà pourquoi je dis bonjour à monsieur Mawango au passage. Madame Nati, le chef de l'État devrait quand même essayer de mettre un peu plus l'œil sur les documents qu'il signe, madame Nati, et vérifier l'authenticité de certaines entreprises et de certaines personnes.
0: Merci.
2: Monsieur, madame Nati, je suis à l'écoute.
0: Restez à l'écoute et revenez-nous un peu plus tard. Auditeur au bout du fil, il est parti. 066-21-91-16, l'antenne est ouverte et là, c'est pour vous, pour pouvoir dire ce qui vous tue au lupin. On va penser d'autres auditeurs. Allô? Bonjour, monsieur Simon.
3: Bonjour, madame Nati.
0: Bonjour, monsieur.
3: Oui, c'est monsieur Simon. Ah, bonjour, ensemble les auditeurs. Madame Nati, moi, je pose la question. Si l'eau, ça s'est gâché pendant 3 ans, quelque part, est-ce que l'eau-là, si on l'accueille, si on le prend quelque part pour garder cette eau, ça n'a pas fait beaucoup, madame Nati?
0: Peut-être si.
3: Oui, dans tout le grand Libreville, parce que moi je sais, en face de l'école gendarmerie nationale, l'eau ça s'est passé depuis des années là. Et l'eau là, ça vient tout, madame la. Les compteurs sont là, personne n'arrange. Mindoubé 3, où je crois, Mindoubé, quand vous allez là-bas, ça a dégradé même la route. Les compteurs d'eau sont là, ça gaspille l'eau. Ça gaspille même la route, madame la. Dis-moi un peu, pendant 3 ans, si ce taux-là, on le garde, ce n'est pas beaucoup?
0: Je crois que si.
3: Ça, c'est là seulement. Mais dans les autres quartiers, c'est pareil, il y a l'eau qui se gaspille de partout. Donc, ce tour-là, si les filières sont fermées, madame Nati, pendant 3 ans, 4 ans, l'eau se gaspille là. Si l'eau-là, on le prend, on gaspille à quelque part. Ce n'est pas beaucoup, madame Nati?
0: Apparemment.
3: Mais pourquoi on nous dit toujours qu'il n'y a pas d'eau au Gabon? Pourquoi on dit souvent qu'il n'y a pas d'eau au Gabon, madame Nati? À longueur de journée, les gens transportent l'eau pour aller brancher les gens. L'eau-là, ça sort d'où? Moi, je ne comprends pas. J'ai dit, allez-y, mais vous allez voir. Ça a dégradé la route, allez-y, voilà, il n'y a plus la route là-bas. Ça, c'est gaspillé 24 sur 24, madame Nati. L'eau, là, ça sort tout. Mais moi, je me pose la question quand même, quand on dit qu'il n'y a pas d'eau. Donc, ça, on ne peut pas trouver la solution, madame Nati. Pour fermer tous les flux de libre-vide là. Il y a beaucoup de quartiers comme ça, l'eau, ça s'aspire, les eaux n'ont pas d'eau. Donc on ne peut pas fermer ça, Madame Nati. Vous voyez les gens qui. Moi, je dis, on n'a pas besoin d'aller à l'école, comme dit M. Diallo. Je dis bonjour. Parce que Madame Nati, dis-moi si un réservoir d'une voiture est percé et que tu mets le gasoil, Madame Nati, est-ce que c'est la quantité que tu as mis que ça va monter au tableau?
0: Non.
3: Mais soyons un peu quand même sérieux. Moi, je ne comprends pas. Soyons un peu quand même sérieux, Madame Nati. Allez-y, Amine, vous allez voir. Ça fait combien d'années là, ça coule la l'eau, ça c'est gâté, les contours de son, ça c'est gâté, ça a dégradé même la route, les gens n'ont pas coulé là-bas. Allez-y voir, Madame Nati. Il y a plusieurs quartiers comme ça, Libreville, ça c'est gâté 24 sur 24. Pendant combien d'années, si l'eau là, on le prend, je sais pas que si on fait un barrage, l'eau là peut gâter, les murs que vous êtes en train de construire, si on ouvre l'eau là, ça peut être tout Libreville. Et on nous dit qu'on n'a pas d'eau. Mais c'est quand même incroyable, Madame Nati. Moi, je vous réunis sur l'écoute.
0: Restez à l'écoute, Monsieur Simon. Merci d'avoir appelé un autre auditeur au bout du fil. Il est parti, 066-21-91-16, c'est l'une des solutions suggérées, comme c'est les agents de la SCG, au président de la République de pouvoir d'abord déjà réhabiliter les installations, donc les tuyaux, voilà, de ces fuites-là, mettre un terme à ces fuites dans les différents quartiers afin de voir comment l'eau pourra revenir dans nos robinets. 066-21-91-16, c'est bien notre numéro de téléphone. On parle aussi de ces malades mentaux qui ont besoin de traitement, d'un suivi aussi particulier, de pouvoir aussi réaménager, pourquoi pas, la structure qui semble déjà être petite pour recevoir ces différents malades. 066-21-91-16, faudrait-il un rendez-vous pour pouvoir recevoir un malade mental? Nous a posé la question ici à un auditeur. Est-il possible? Parce que lorsque celui-ci est violent, on a besoin de rencontrer le médecin. Auditeur au bout du fil, allô? Allô?
4: Bonjour Madame Nadine.
0: Bonjour Monsieur le Panafricain.
4: Comment allez-vous?
0: Nous allons bien, merci.
4: Oui, je salue d'abord tous les auditeurs, Monsieur Simon et tous les restes. Madame Nadine.
0: Monsieur.
4: Aujourd'hui, vraiment, je veux parler de quelque chose qui me culpine à la tête tous les jours. Oui, je veux parler le droit des sols. Le droit des sols, c'est que le plus fort dans le monde là. Il est en train de voter aux États-Unis là-bas. Monsieur le président de la République américaine, Monsieur Donald Trump, ce qu'il est en train de faire, voter aux États-Unis là, vraiment, ça va surlipiner tous les Africains et tous les gens qui sont dans le monde. Parce que tous les gens que vous voyez aux États-Unis là, c'est les parents peut-être qui sont venus des années. Même lui, il est immigré. Mais pourquoi il parle des droits des sols? Regardez ce qui se passe aux États-Unis, madame l'a dit. Si la femme, elle est en grossesse, avant, il peut aller pousser aux États-Unis là-bas pour avoir la nationalité américaine. Là où quelqu'un est né, madame l'a dit, partout dans le monde, moi je crois que la terre là, c'est pour Dieu, c'est pas pour quelqu'un. Là où tu es né, là où tu es sorti dans le ventre de ta mère, tu as mis le pied dans le sol là. C'est là-bas que tu es. C'est partout dans le monde. Avant, les Américains, ils sont plus forts. Pourquoi ils sont plus forts, Madame Nadi? Parce que chaque personne qui sont nés là-bas, même si leurs parents rentrent là-bas illégal, ils vont dire c'est un Américain. Pourtant, c'est un Américain parce qu'il est né là-bas. C'est pour cela que les Américains, ils sont plus forts dans le monde entier. Parce qu'ils sont nombreux. Madame Nadi, vous ne pouvez pas faire 1 million d'habitants qui va se battre avec, comment on dirait, 100 personnes. Ça ne peut pas se faire. C'est le plus beaucoup qui va gagner. Mais surtout ici en Afrique, là, il y a les petits pays qui n'ont même pas 3 millions d'habitants, 4 millions d'habitants. Toujours c'est la même chose. C'est là-bas qu'on cible nous aussi, nous les Africains. Faut pas qu'on fasse ça. Un être humain, là où il est né, il a le droit de sol, là où il est né, madame Nadi. Pourquoi, chaque fois, le plus fort là, il agresse le plus faible. Tu parles là-bas, madame Nadi, tu parles là-bas, tu restes là-bas, jusqu'à ce que ta femme est poussée. Même l'enfant, il n'est pas américain maintenant. Vraiment, il faut que nos gouvernants africains regardent le problème des droits de sol là. Surtout en Afrique là. On n'est pas nombreux. Les Africains, on n'est pas nombreux plus que madame l'a dit. Il faut qu'on change la mentalité. Il faut qu'on change la façon de faire avant de faire plus fort. Il faut être fort avec beaucoup de gens. Ce n'est pas une seule personne ou deux personnes qui va arranger un pays, madame l'a dit. Je vous remercie, je vais revenir. Merci beaucoup.
0: Merci encore à vous, monsieur Diallo. Merci encore à monsieur le panafricain du côté du Dayo Hôpital. Nous avons le 066 21 91 16 comme notre numéro de téléphone, c'est pour nous joindre dans le cadre de votre émission Le Mur des Lamentations, le www.cabonews.com et notre site internet aussi. Vous pouvez envoyer vos messages, un message par la messagerie classique à ce numéro de téléphone du tour au bout du fil. Allô, qu'est-ce qui vous tue, Lupine? Allô?
5: Allô?
0: Allô, bonjour, monsieur.
5: Bonjour.
0: Nous écoutons.
5: Oui, c'est monsieur Manuel Renaud.
0: Monsieur Manuel Renaud, bonjour.
5: Oui, j'appelle par rapport à un problème qui me tue le plus sérieusement ce matin. En fait, c'est l'état de la maison privée ou la maison particulière, je ne sais pas comment dire ça, de l'ancien président de la République, le président Léon Bas. Avez-vous dans quel état cette maison se trouve actuellement? Et tout ce qu'il y a autour comme bidonville, est-ce que cela ne doit pas interpeller les autorités et redonner un peu la dignité à l'ancien chef de l'État, au père de la nation? Il est vraiment inconcevable de voir cette maison dans cet état. Cette maison, à mon avis, devait être un musée. Quand on parle de développer le tourisme au Gabon, des choses comme ça qui doivent être mises en valeur. Le tourisme, ce n'est pas seulement l'écotourisme, aller dans la forêt, aller dans les parcs. C'est des endroits, des lieux comme ça qui doivent être valorisés. Donc, moi, j'interpelle les autorités. S'ils peuvent avoir un regard là-dessus, essayer de donner des éclats à cette maison qui représente beaucoup pour la nation gabonaise. Donc, c'est sur ce point que je m'attelais à interpeller les autorités ce matin. Cet endroit, sur un rayon moins de 500 mètres, tout ce qu'il y a comme bidonville autour doit être rasé. Des bancs publics, des espaces publics. Et quand les gens arrivent, ils peuvent se balader autour de cette maison, passer du bon temps, faire de la lecture et tout ça. Donc, c'est un peu mon point ce matin. Merci à vous là-bas.
0: Merci encore à vous, monsieur Emmanuel Younous. Pas plus tard que la semaine dernière, c'est vrai. Je fais un tour là et puis je me posais la question. On avait dégarpi toutes ces personnes. On avait enlevé les personnes qui vendaient autour, les commerçants. Mais ils sont revenus encore d'assaut. Ils ont pris d'assaut. Ils ont encore installé leurs marchandises. Et c'est même pour le passage, hein, c'est devenu infernal. Tout le monde est autour de cette maison. Et je ne sais pas, la musique avait pris au président de la République avait été respectée pour un moment. Moi, et voilà, ils sont repartis. Auditeur au bout du fil, on va le prendre. Allô?
6: Oui, allô, madame, c'est moi qui reviens.
0: Monsieur Simon.
6: Oui. Moi, ce qui me tue l'épine encore, c'est la mairie. Tous les mairies de Ribe me tuent l'épine, madame Nati. Mais je dis, hein, comme monsieur Diallo dit ça souvent, les garages là, je dis, pourquoi on ne sait pas faire les choses comme dans notre pays? Je vous ai posé ici la question, madame Nati. Quand on fait les élections, est-ce que tu avais un véhicule garé à la route? Hein? Est-ce que vous me est-ce que vous avez vu comment on fait les élections au Gabon? Il y a une voiture derrière la route. Mais toutes ces voitures-là partent où, madame Nati?
0: La question.
6: Mais regardez un peu, tous les épaves sont au bord de la route. Tous les caniveaux sont bouchés. Mais je pose la question, ces vieilles voitures font quoi là, madame Nati? Moi, cet appel-là, ça me tue l'épine. Comment on va laisser la ville sale comme ça, madame Nati? Pourquoi on ne peut pas enlever des véhicules-là qui sont au bord de la route, qui sont en garde à la route, partout, le parcours, dans tout Libreville, c'est comme ça, là. Pourquoi on aime la saleté, nous, les Gabonais? Pourquoi on aime la saleté, madame Nati? Pourquoi on aime la saleté? Je pose la question, pourquoi on aime la saleté? Ce monsieur a dit quelque chose. Au Calflon, bah oui. Les autorités sont là, ils sont en train de faire la route. Mais regardez où ils ont mis la poubelle, madame Nati. Regardez où il y a la poubelle devant la maison du président, la poubelle d'eau de faim. Regardez où ils ont mis la poubelle. Donc il y a personne, comme dit M. Diallo, personne n'a besoin d'aller à l'école pour réfléchir qu'on ne peut pas faire une poubelle de là, mais non. C'est devant la maison du président, le défun. La poubelle est là, en pleine route. Est-ce que vous trouvez que c'est normal? Non.
3: Ok, je vais revenir. Je vais l'écouter.
0: Restez à l'écoute, monsieur Simon. Merci encore pour votre appel, votre intervention. Auditeur au bout du fil. Allô.
7: Bonjour, Mathieu.
0: Bonjour, monsieur Stan.
7: Le 17 août, le 30 août.
0: Ah, monsieur Jean-Félix.
7: Les forces de défense et de sécurité seront récompensées. En dépit de leur salaire, ils auront des avantages nature. Les chefs de canton, les chefs de quartier s'en réjouiront. Qui d'autre encore? Ceux qui dirigent, les membres du gouvernement, les institutions, percevront leur front de souveraineté sans vacances. Et que deviendrons-nous? Les oubliés, les flattés, chômeuses et chômeurs, les retraités, la main-d'œuvre non permanente, les licenciés abusifs. Que feriez-vous de nous ces deux jours-là? Rien que ces deux jours-là. Nous crevons de faim chaque jour davantage. Nous pleurons, nous prions. Nous nous lamentons chaque jour sans être écoutés et entendus. Mais tout le monde voit. Mais rien n'y fera. Tout le monde s'intéresse à des monuments, à des bâtiments et autres. Que sais-je encore, que dire encore? Et enfin, ainsi va la vie.
0: Merci encore à vous, monsieur Jean-Félix, l'auditeur au bout du fil. On va le prendre. Allô?
8: Allô?
0: Allô, bonjour, monsieur.
8: Oui, bonjour, c'est l'homme de Logoué.
0: L'homme de Logoué. Bonjour, on vous écoute.
8: Oui, bonjour à l'ensemble des auditeurs. Bon, moi, je vais revenir sur la tribune qu'a tenue Jean-Gaspard Loutoumaï, je crois député d'Akanda. En l'occurrence, de ses inquiétudes sur la dette du Gabon.

0: président Gaston Ndoukouma Issé de Kouépan parce qu'il était directeur général de l'enquête. Donc, je ne sais pas ceux qui écrivent au président ce genre de discours, mais ce n'est pas normal et ce n'est pas bien. Et j'ai même envie de penser que Jean-Gaston Ndoukouma aussi, bon, il y a un petit peu de... Je ne sais pas si c'est une espèce de réveil, mais la dette dont il est en train de... qu'il y a aujourd'hui de faire attention, elle n'a pas explosé tout à coup. C'est-à-dire qu'il était déjà directeur général de la dette. Je me rappelle que quand Max Moussi était directeur ministre de l'économie, lui, il était directeur général de la dette. À l'époque, je crois que les journalistes lui avaient posé une question. Son passage avec les journalistes, quand on pose les questions au gouvernement. Jean-Gaston Ndoukouma y avait dit ceci. Et c'est là où je trouve un petit peu ces gens. C'est-à-dire, quand ils sont assis dans des postes où ils gagnent un peu d'argent, ils ne disent rien. Quand ils en sortent, ils veulent maintenant taper un petit peu, dire les choses comme elles sont. Le journaliste lui avait posé la question de savoir pourquoi il ne voulait pas qu'il prenne des informations sur l'état de la dette au Gabon. Il avait répondu ceci, j'essaie de paraphraser, que son choix était délibéré et qu'il ne voulait pas que des journalistes aillent prendre des informations parce qu'il pouvait avoir des extrapolations, il pouvait avoir des fausses informations qui allaient fuiter et qu'il était en train de faire un travail. Par rapport à cela, donc il avait pris la responsabilité de ce que aucune information ne sortait de là. Maintenant qu'ils viennent encore aujourd'hui se plaindre de la dette, bien, c'est pas comme si la dette explosait quand, du moins il y a deux jours quand il a fait cette publication, ce n'est pas ce jour-là. La dette explosait même quand il était déjà directeur général de la dette. C'est pour dire que ne faisons pas dans de la démagogie ou ne faisons pas dans des faux semblants. Quand un problème il est là, il est réel, il faut le dénoncer dès le départ. Il ne faut pas attendre de sortir des fonctions qu'on a, des fonctions importantes qu'on a pour dénoncer ce qui n'est pas bien. C'est aujourd'hui qu'il vient dénoncer cela, alors même que le problème il est important. Quand le président vient dire, je ne sais pas qui écrit le président ce genre de discours, qu'il n'a pas peur de la dette, que la dette, on ne se développe pas sans la dette, ce n'est pas sérieux tout ça. Et pourquoi ce genre de personnes écrivent des discours comme ça au président, alors même qu'ils savent que ce genre de discours, voilà, ce ne sont pas des bons discours. Quelques temps plus tard, son député, un député, vient contredire ce que le président dit. Merci, je reste à l'écoute.
1: Merci encore à vous, l'homme de Logué, restez à l'écoute. 066 21 91 16, notre numéro de téléphone. C'est le mur des lamentations. Nous attendons vos différentes interventions à ce numéro de téléphone, même par messagerie. 066 21 91 16. On parle aussi de la dette du Gabon, on parle de l'insalubrité. Donc, on va toucher aussi ce point de santé, paludisme, ennemi redoutable que le Gabon pensait avoir maîtrisé. J'ai passé 48 heures de garde, 70% de mes patients étaient atteints du paludisme. C'est le constat d'un médecin qui a de quoi s'inquiéter sur depuis des semaines, les réseaux sociaux sont envahis d'avis de décès de personnes emportées par cette maladie. Oui, le paludisme tue à nouveau au Gabon et cette recrudescence n'a rien d'un hasard. Selon l'OMS, l'Afrique concentre 95% des 282 millions de cas de paludisme. Auditeur au bout du fil, allô?
2: Bonjour.
1: Bonjour à vous, monsieur La Longue Réflexion.
2: Comment allez-vous?
1: Nous allons bien, merci.
2: Ok, je salue déjà l'ensemble des auditeurs. Madame Denati,
1: monsieur,
2: j'ai une question qui turlupine mon cerveau depuis la nuit. Quand on attend soi-disant des leaders politiques qui sont des partis politiques venir faire des sorties pendant qu'ils étaient en fonction, ils n'ont pas sorti les sorties comme disait mon collaborateur et auditeur tout à l'heure. Je veux savoir, est-ce que ces leaders des partis politiques-là ont rempli les exigences de ce qu'a demandé la Constitution et le dialogue national? Parce que les gens s'appellent partis politiques. Est-ce qu'ils ont rempli les fiches des 18 000 adhérents qui a été demandé

0: par le dialogue national. Sauf erreur de ma part, j'ai dit non. Parce qu'actuellement, personne ne peut avoir un récépissé de 18 000 Gabonais dans un parti politique. C'est pas possible. Donc pour moi, c'est plus des leaders politiques, étant donné qu'ils n'ont pas légalisé, amené les documents au niveau du ministère de l'Intérieur pour que leur parti politique soit reconnu, c'est des noms d'avenue. Donc on ne peut pas s'appeler leader politique, soit vous intervenez en tant que citoyen gabonais. Donc, il n'y a plus de parti d'opposition dans le Gabon, là où nous parlons. Parce qu'ils ont été rattrapés par leur tricherie. Nous savons qu'à l'époque, quand les gens créaient des partis politiques, ça faisait comment? Ils font une causerie dans un quartier, ils donnent une fiche, vous remplissez les noms, vous signez, vous mettez les numéros de téléphone. Dès qu'il atteint ces 4000 spectateurs qui viennent à son meeting, il prend les papiers, il met dans le dossier du ministère de l'Intérieur, on légalise son parti. Mais aujourd'hui, ce n'est plus le cas. Mais on voit des gens agir en tant que président de tel parti. Mais tu es président de tel parti, est-ce qu'aujourd'hui ton parti a été validé? Est-ce que tu as rempli les 18 000 adhérents? Vous voyez? C'est pourquoi, quand on nous dit aujourd'hui, le PDG est la deuxième force politique. Prouvez-moi que le PDG a rempli les clauses qu'a demandé la Constitution sur le parti politique. Le PDG ne peut pas être la deuxième politique, la deuxième force politique. Donc le PDG n'existe plus. Tant qu'elle n'a pas amené les documents qui prouvent que ses adhérents ont les 18 000 récépissés. Donc il faut que les gens arrêtent. Il faut qu'ils arrêtent de venir dire nous on est le PDG. Vous n'existez pas puisque votre parti n'est pas encore reconnu légalement dans la nouvelle 5e République.
1: Rapide.
0: Sauf erreur de ma part. Madame Nati.
1: Monsieur.
0: Ne faisons pas un démagogie dans ce pays. Je suis à l'écoute.
1: Restez à l'écoute. L'homme de la longue réflexion pouvait nous revenir d'un moment à l'autre. L'émission continue son cours normal au 066-21-91-16 ainsi qu'avec vos différentes interventions 066-21-91-16. On a attaqué le point de la santé. On parle du paludisme qui est cette maladie qui est en train de remonter hein, la planche. Depuis un moment, le paludisme, on l'écoute à gauche et à droite depuis même le début de cette saison. On parle de saison forte. On parle aussi à ce moment des changements de saison et voilà, c'est cette maladie qui pointe à l'horizon et on peut dire que l'OMS dit que l'Afrique concentre 95% de 282 millions des cas de paludisme enregistrés dans le monde en 2024 et puis 95% aussi des 610 000 décès constatés la même année sont liés à cette pathologie et les enfants de moins de 5 ans restent les principales victimes. Au Gabon, plusieurs facteurs expliquent cette résurgence. La prolifération des eaux stagnantes, l'insalubrité grandissante, mais surtout le recul inquiétant des campagnes de prévention. Il y a encore quelques années, la Croix-Rouge gabonaise, la société civile et les pouvoirs publics multipliaient les actions de sensibilisation. Les équipes d'hygiène publique sillonnaient les quartiers à risque pour des opérations de désinfection et d'assainissement. Les distributions de moustiquaires imprégnés rythmaient régulièrement la vie des populations. Mais aujourd'hui, ces initiatives semblent appartenir au passé. Pendant ce temps, l'anophèle, la femelle, principal vecteur du paludisme, s'est multipliée et s'invite aisément dans nos habitants. habitation. 066 21 91 16. 066 21 91 16. C'est bien notre numéro de téléphone. Donc, c'est pour dire que le paludisme n'a pas disparu. Il attendait que la vigilance s'endorme pour reprendre du terrain. Le gouvernement doit agir car le système de prévention est en train de montrer ses limites. Et dire aussi aux familles de pouvoir s'acheter les moustiquaires, soit imprégnés ou pas, surtout pour les enfants, parce qu'il y a un moment, il y a des moustiques. Nettoyer aussi les alentours ou les abords de maison, éviter les eaux stagnantes hein, pour éviter la recrudescence de cette maladie que l'on appelle le paludisme qui est visible au Gabon. 066 21 91 16, c'est bien notre numéro de téléphone et c'est pour nous joindre sur la 93.5. C'est bien la fréquence qui vous permet de recevoir cette émission. C'est le 066 21 91 16. Auditeur au bout du fil. Allô? Allô? Oui, monsieur, bonjour.
2: Oui, c'est où prend le plus, monsieur Emmanuel Renaud.
1: Vous écoutons, monsieur?
2: Ah, je ne vous saisis pas bien. On retourne par moment. Bon.
1: Nous vous écoutons, ouais, monsieur.
2: C'est pour parler du problème de l'agriculture au Gabon. Oui. Je pense que je n'ai pas assez de crédit. Je vais revenir à ça.
1: Il n'y a pas de souci, monsieur. Que ce soit en seconde partie ou bien avant la fin de la première partie, nous allons pouvoir vous prendre, monsieur Emmanuel et Oyono. 066 21 91 16, c'est bien notre numéro de téléphone et c'est pour nous joindre sur Gabon News. L'émission, c'est le mur des lamentations. Qu'est-ce qui vous turlupine? Telle est la question phare aussi de cette émission. Le 066 21 91 16 est mis à votre disposition pour pouvoir joindre ce studio et de dire les sujets qui taraudent votre esprit ou qui minent votre environnement. On parlera aussi de l'insalubrité visible d'ici là dans certains quartiers de la capitale. Et là, on parle aussi du paludisme. On croit que les campagnes de sensibilisation doivent en revenir encore pour pouvoir sensibiliser plus d'hommes pour le nettoyage aussi des caniveaux et des domiciles. Auditeur au bout du fil. Allô? Allô?
2: Allô?
1: Monsieur, bonjour.
2: Bonjour, madame Nati.
1: Bonjour, monsieur.
2: Et bonjour à toute l'équipe de la 93.5 et à tous les auditeurs.
1: Merci.
2: Madame Nati.
1: Monsieur.
2: Ce que monsieur de la longue réflexion venait de dire, hein, vraiment, c'est vrai, il a dit une vérité parce que lorsqu'il parlait relativement, quand il parlait du PDG, et effectivement, le PDG ne peut pas avoir, ne peut pas être vraiment légal en tant que tel, dès lors que ce même parti, ce soi-disant même parti, le soi-disant de masse, a toujours été, même du temps de Mabongo, hein, a toujours été désavoué par le peuple. Ce parti n'a jamais été, n'a jamais eu hein, le soutien du peuple. Parce que nous savons, le PDG a toujours été, soi-disant, soutenu par le peuple, en fait, par des magouilles. Voilà. Par des magouilles. Et donc, aujourd'hui, c'est toujours la même chose. Pire encore, lorsque nous rentrions dans la phase de la transition et du soi-disant coup d'État, ou coup d'éclat, ou quoi, je ne sais pas. Donc, le PDG ne peut pas avoir un grand nombre d'adhérents. C'est possible. Voilà, bref. Non, mais cependant, par rapport à cette histoire de santé-là, de paludisme dont vous venez de parler, madame, en fait, nous aurions beau tout faire. Sinon, les gérants de cet État-là, de cette nation, ils auront beau tout faire tant que le problème d'insalubrité et le problème de... Oui, surtout d'insalubrité ne sera pas résolu. Nous serions toujours butés à ce problème de paludisme. Toujours. Parce que tant que nous ferions toujours du racistolage, ce serait toujours pareil. Les vraies solutions, mais enfin, que fait le service d'hygiène? À quoi sert le service d'hygiène dans cette nation? Et à quoi sert aussi la municipalité? C'est une petite question qui taraude dans ma tête, dans ma petite tête. À quoi sert la municipalité? Elle sert aussi à faire ce genre de choses. Et pas seulement la municipalité, certaines entreprises et même le gouvernement. Le gouvernement lui-même devait imposer ce genre de choses. voyez, lorsque j'ai fait, dans les années antérieures, hein, j'ai vécu à Bamba pendant 2 ans, 90 à 91. Mais la société Shell avait donné un budget au service d'hygiène qui était là-bas. Et ce service d'hygiène-là, par période, je pense, si je me souviens bien, si je me rappelle bien autant que moi, chaque fin de mois, ce service d'hygiène-là, à une certaine heure, je pense, à partir de 19h, pompait des produits, des pesticides dans la ville pour éliminer les moustiques. Merci, Madame Natissé, l'Office du Panafricain.
1: Merci encore à vous, l'Office du Panafricain. Veuillez nous revenir, même en seconde partie, votre auditeur au bout du fil. Allô?
3: Nadie.
1: Monsieur Lombert, bonjour.
3: Ah, excusez-moi. Vous.
1: Merci.
3: Moi, je viens parce que beaucoup des auditeurs parlent de la santé. Mes frères, veuillez m'excuser. Si le gouvernement arrange le problème de la santé, l'OMS n'aura plus le chiffre d'affaires. L'OMS est là pour se faire des sous au travers de notre santé. Parce que notre santé n'a pas de prix, c'est ce qu'ils disent. Notre santé n'a pas de prix. Mais un auditeur a parlé ce matin, me promis des fous. Les fous sont en pleine rue. Il y a un, avant-hier, qui m'a même insulté. Avant-hier, je ne sais pas si vous vous souvenez. Le matin, non, hier matin. Les fous traînent dans tout le mobile. Nus. Ah, il m'a dit même qu'un nègre, c'est un nègre. Hein. Je vous assure que l'OMS, avec le gouvernement, ils ont un complot contre le peuple africain. Toutes les maladies là, sur notre palu là, ils pensent à partir chez eux là-bas. Ce serait un scandale pour eux. Ce serait un scandale. Mais heureusement que nous, Africains, on est forts. C'est Dieu qui nous préserve. Aujourd'hui, si tu es malade, mon frère, ma soeur, j'ai du mal à aller dans les hôpitaux. Quand je m'en vais à l'hôpital, déposer un client, j'ai du mal à travailler après. Parce que ces endroits-là, je n'aime pas trop. Les endroits de l'hôpital, je vous assure que les gens souffrent là-bas. Quand tu es malade dans un autre pays, là, tu n'as pas l'argent, c'est la mort. Nos hôpitaux, ce sont des morgues. Oui. Tu peux voir que c'est mandi-mandi, mais elle rentre à l'intérieur. Tu vois la manière d'abord, l'accueil. La manière qu'on t'accueille. Tu sens que non. Pourquoi tu es venu ici? Et après, on te remet un papier. Tu n'as pas l'argent, on te remet un papier. Et il va te soigner. Bon. Tu n'as pas l'argent. On te remet un papier qu'on appelle ordonnance. Tu fais comment? Tu fais comment? Tu ne travailles pas. Tu fais comment? Donc, pour moi, l'OMS, avec les gouvernements africains, ils sont là. Nous sommes les cobayes. Ils ne veulent pas trouver des solutions pour nous. Surtout la santé. La santé et l'éducation, les deux secteurs. Les deux secteurs-là, l'éducation et la santé, sont négligés. Regardez un peu comment notre éducation est en train de tomber. Sous les yeux de ces dirigeants, hein, on a... Moi, je vois que le chef de l'État, on l'a mis des galons, une écharpe, pour le couronner sur l'éducation. C'est bien. Mais la suite, c'est quoi? Tu serais le délégué du jour. Moi, je dis, l'OMS et le gouvernement africain nous prennent pour les cobayes. Les médecins aussi sont rentrés dans la danse. Les pharmacies aussi sont rentrés dans la danse. Donc, la mort est devenue commerciale. Aujourd'hui, quand quelqu'un meurt, oh, tout le monde est content, il faut reconnaître boire le café. Et porter des pains. Et tu vas voir comment les gens font seulement pour se faire voir. Pas pour pleurer la personne qui est mort. Non, c'est pour se faire voir et aller dans les rendez-vous. La mort est devenue commerciale aujourd'hui. Donc, disons que le Seigneur regarde, comme d'habitude, mais je ne fais pas foi avec ces gens-là.
1: Reste à l'écoute, M. Lombert. On va prendre un autre auditeur au bout du fil. Allô?
0: Oui, Madame Nathalie.
1: Monsieur La Longue Réflexion vous écoute.
0: Vous savez, le problème des médecins au Gabon, là, je ne sais pas si c'est l'année passée. Je vous avais dit ici, il faut que l'État vérifie si tous les médecins là ont rempli leurs 8 heures de temps pendant que l'État avait payé leur bourse d'études. Pour que l'État enquête sur toi. Et une fois que l'État aurait enquêté sur ça, est-ce qu'il y a une loi au Gabon qui interdit à un fonctionnaire médecin, pendant qu'il exerce en tant que fonctionnaire, il touche le salaire de fonctionnaire, est-ce qu'il y a une loi qui l'interdit pendant qu'il est fonctionnaire médecin d'avoir un business hors la fonction publique? Est-ce qu'il y a une loi qui interdit à un médecin pendant qu'il est fonctionnaire d'État et d'avoir une clinique ou une pharmacie? Il y a une loi qui interdit ça. Je pense que le problème, il est là. Je vous ai dit l'ordre des médecins, là, pour faire un nettoyage dessus. Ce sont eux qui sont le problème de la médecine au Gabon. Ils ne sanctionnent pas là-bas. Parce que eux-mêmes, c'est les champions des pharmacies, c'est les champions des cliniques au Gabon. Qu'est-ce que la loi dit sur l'ordre des médecins? Que quelqu'un, tu es fonctionnaire d'État, tu touches un salaire et en retour tu as une clinique. Mais comment voulez-vous qu'il n'y ait pas de manquement? Vous faites une heure, deux heures à l'hôpital général, vous passez 8 heures de temps dans votre clinique. Mais qui reste handicapé? C'est l'hôpital général, les hôpitaux publics. Moi, je pense qu'il faut interdire. Maintenant, si les médecins vont embêter aussi comme la SCG, écoutez, vous recrutez des médecins, que vous mettez des lois, que ce médecin travaille directement 24 heures sur 24 dans les hôpitaux publics. Vous allez voir ces gars-là, ils vont tomber. Ces gars-là vont tomber. C'est pourquoi je vous ai dit ici, le problème du Gabon, c'est la franc-maçonnerie du Gabon. Il faut faire le ménagement là-bas. Ce sont eux qui détiennent les plus gros canets de tous les métiers, avocats, magistrats, ingénieurs, tous ceux, ce sont ceux-là. Quand on vous parle de bâtisseurs, c'est ce que le président a tout de fait.
1: Rapidement.
0: Voilà, on a octroyé un prix. Mais depuis quand on a octroyé ça à ces francs-maçons-là? On les a octroyés ça quand? Il faut trouver une solution. Si on veut régler le problème, en amont, en avant aussi, il faut régler le problème. Je suis à l'écoute, madame.
1: Restez à l'écoute, l'homme de la longue réflexion. On va prendre cet auditeur juste après votre intervention. Allô? Il est parti 066-21-91-16. C'est bien notre numéro de téléphone pour nous joindre sur la 93.5. L'émission, c'est bel et bien le mur des lamentations. Qu'est-ce qui vous turlupine? Qu'est-ce qui vous turlupine? Le 066-21-91-16. On parle de la recrudescence hein, du paludisme, cette maladie qui a refait surface de plus en plus encore dans les domiciles et on le remarque dans les hôpitaux. Voilà, depuis aussi que la saison est arrivée, la saison sèche, bien sûr. Hein, on parle bien de malades du paludisme de gauche et de droite. Et là, on voit aussi des décès qui ne cessent de monter. 066-21-91-16. On demanderait ici encore de renforcer les campagnes de sensibilisation, pourquoi pas aussi la distribution des moustiquaires imprégnés, surtout aux enfants de moins de 5 ans. On va prendre cet auditeur au bout du fil. Allô? Allô?
4: Allô?
1: Monsieur, bonjour.
4: Oui, monsieur Emmanuel, on est de retour.
1: Et retour, on vous écoute à nouveau.
4: Oui, je voulais aborder le problème sur la culture au Gabon.
1: Allez-y.
4: En fait, c'est une piste de solution que Maroc est présentée aux autorités. À défaut de développer une agriculture industrielle comme dans les pays développés en Europe, vous allez voir des grands hectares, sur des grandes surfaces autant sur des hectares et des hectares. Pourquoi l'État ou le ministère de l'Agriculture ne mettrait pas en place des petites politiques de microcrédit pour encourager l'initiative individuelle, c'est-à-dire les petits planteurs. Ils ont créé des petits crédits sur des petites surfaces, même de 1 hectare, et l'État lui-même être le principal acheteur de ces produits et les redistribuer dans les grands centres urbains comme Libreville, Port-Gentil-Oyenne, etc. etc. Je pense bien qu'on a eu une banque nationale du développement ou du crédit agricole, un truc comme ça à l'époque. La BNCA, cette banque se trouvait juste à la défense de l'ancien combattant après la station du Comou. Cette banque-là, elle a disparu. On n'a pas vu les fruits. On n'a rien porté. Moi, je pense que cette banque peut renaître. Essayer de mettre une rigueur là-dessus pour encourager les petits planteurs agricoles. Là qui peuvent être bien partants pour un retour à la terre. Il y a beaucoup de jeunes qui prennent la Libreville, ils veulent bien se débrouiller. Je pense que si on met des petits moyens dans ce sens pour développer l'agriculture à ce niveau, ça peut beaucoup aider. Les petits produits comme ceux-là qui reviennent du Cameroun, la banane, l'oignon, la tomate, le gombo, on n'a pas besoin d'avoir des grandes plantations industrielles comme en Europe ou aux États-Unis. Des petits planteurs comme ça, disséminés un peu partout dans le Gabon, dans le Wellington, dans l'Angoumier, dans la Nyanga, dans le Gouin-Maritime. Je pense que ça peut résorber quelque part le problème de certains produits alimentaires dont on se passe, dont on est toujours obligé d'importer du Cameroun. Je pense que l'État, en étant le principal acheteur, peut imposer un certain prix qui peut arranger beaucoup de ménages au niveau du panier de la ménagère. Donc, c'était ça mon deuxième point pour cette journée. Merci encore et très prochainement, je reviendrai.
1: Merci aussi à vous, M. Emmanuel Ouyounou. C'est sur cet appel qu'on va marquer notre pause publicitaire et venir dans quelques instants avec dans la seconde partie au bout de notre émission. Restez à l'écoute.

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1: J'écoute depuis tout à l'heure, là. C'est très intéressant comme débat.
2: D'accord.
1: On parle des problèmes du pays. C'est pas vrai. On va éviter de faire la politique. On va essayer de dire les choses de manière claire. Le chef de l'État vient régler les problèmes de la fausse banque. On dit merci. C'est ça. Quand c'est bien, il faut dire que c'est bien. Justement, ce qu'on réclame. Des avancées significatives. Il n'y a pas que ça. Il y a l'éducation. L'enseignement, c'est là. Il y a des problèmes. On parle de détournement et tout le reste. Un coup, on en parle, après, silence radio, on en parle. Quand ce sont les petits voleurs du quartier, on les attrape, on les montre devant la télévision, on les malmène et on les enferme. Mais tous ces gens qui détournent l'argent, là, qu'est-ce qu'on fait? Pourquoi on n'en parle pas? Pourquoi on ne les arrête pas? Pourquoi on ne les présente pas sur la place publique? Ça, c'est le premier point. Mais le panier de la ménagère, on parle de la centrale d'achat, je ne sais pas comment.
2: D'achat.
1: Histoire de centrale d'achat, je ne sais même pas quand c'est passé, et comment ça s'est passé. Mais le gars qui est au fin fond de Koubé, ou au fin fond de Kingélé, ou au fin fond de la Sorbonne, est-ce qu'il connaît votre centrale d'achat? Est-ce que ça touche à ce Gabonais lambda, là? D'accord, ce sont des problèmes dont il faut parler. Parce que si on commence à construire des grands bâtiments, tout cet argent qu'on dépense pour construire ces grands bâtiments, si on attaquait le problème de l'électricité, un fouet, avec tous les milliards qu'on a dépensés, si on attaquait le problème de l'éducation de plein fouet, avec tous les milliards qu'on a dépensés, hein, le problème du panier de l'aménageur de plein fouet, avec tous les milliards qu'on a dépensés, aujourd'hui, on ne parlerait pas comme ça. On ne dirait pas ça. Donc moi, personnellement, je pense que le Gabonais, les décès, ce sont les chefs de l'État. Nous ne sommes pas d'accord des méthodes ou de la manière de faire. On n'est pas d'accord. On ne mange pas un immeuble. On ne mange pas un bâtiment. On ne mange pas ça. Est-ce que ce sont des sociétés qu'ils ont créées là? Est-ce que ce sont des entreprises qu'ils ont créées? Non, c'est des bâtiments qui vont abriter les choses. Mais le Gabonais vit où? Le Gabonais vit où? Est-ce qu'ils posent des bonnes questions? On a des gars, puis les gens ne peuvent le retenir. Il y a beaucoup qui sont encore là dans la nature. Le Gabonais est locataire. Il vit comment? Il mange comment? C'est des questions qu'il faut se poser. Combien nous fait des discours à la télévision, à la radio? Oui, c'est vrai, la Poste Banque, c'est vrai. Mais il y a beaucoup. Il y a Air Gabon, il y a beaucoup. Il y a l'ancien Gabon Télécom, il y a beaucoup de personnes qui sont là, qui n'ont pas reçu leur salaire. Les donc quand c'est bon, disons que c'est bon, oui, le chef de l'État, ce qu'il a fait, de payer les agents de la poste, comment dire,
2: les épargnants,
1: les agents de la poste banque et qui va, tous ceux qui sont lésés, c'est bien, on dit au chef de l'État, merci. Mais c'est pas suffisant de nous empêcher pour se dire que ce n'est pas bon. Parce que dire que ce n'est pas bon, il y a la critique constructive et la critique destructive.
2: Mm-hmm.
1: Les critiques que l'on fait ici sont les critiques constructives. Donc, quand quelqu'un vient faire une critique, ne l'attaquons pas, parce qu'il dit la vérité. Ça permet à notre chef de l'État, ça permet au service de renseignement de savoir où il faut attaquer, où ce qu'il faut faire. Donc, c'est un peu ce que moi je viens rajouter là.
2: D'accord.
1: J'ai l'impression que quand les gens viennent dire des choses, on pense que ce sont des problèmes personnels. Ce n'est pas personnel. C'est une manière de dire au chef de l'État, oui, vous l'avez fait, mais ce n'est pas suffisant. Et on n'est pas d'accord. On a été volé, on a été pollué, on a été baladé, on a été enfermé, on a été bâtonné. Bon, oui, d'accord. Là, vous allez commencer à régler ceci. Oui, mais...
2: Merci, monsieur.
1: On a du mal à attendre. Faites les choses. On veut voir des vraies réalisations. On veut des choses qui touchent directement le cœur du Gabonais. Ce que l'on veut, tous ces grands bâtiments, tous ces grands discours, nous n'en voulons pas. On veut la santé, l'éducation, le panier de la ménagère, hein, l'hébergement. Voilà les points. Je vous remercie.
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0: Malgré le Le vendredi, c'est dans le cadre de votre émission de Murte Lamentation 066-21-91-16. C'est bien notre numéro de téléphone. Bonjour, s'il vous plaît, dites aux personnes qui ont pris la décision de suspendre la livraison d'eau dans les ménages d'arrêter immédiatement cette interdiction de livraison. On n'en peut plus, c'est très grave, les maisons les cuisines et toilettes. La SCG ne distribue plus l'eau depuis très longtemps. Très longtemps, on fait comment, monsieur Alphonse Premier? Bonjour à vous, monsieur Alphonse Premier. Comme une fois, ça peut être difficile avec les enfants à la maison. Bonjour, madame Nati. Les Béninoises et les Togolaises vendent la javel appelée le chlore. Il n'y a que la SCG qui a ça et les agents de la SCG qui vendent ces javels à ces Béninoises et Togolaises savent bien que les tuyaux sont sales. Mais il préfère vendre le chlore incroyable, signé le barrage de Fougamou. Bonjour à vous, le barrage de Fougamou. À force de se lamenter au pied du mur des lamentations, ce mur finira par s'écrouler un jour. L'eau en Kembo et ses environs. S'il vous plaît, monsieur Bob Denard. Bonjour à vous, monsieur Bob Denard. Bonjour, madame Nati. Comment allez-vous? Nous allons bien. Madame Nadi, voici ce qui me tue l'épine. Ce sont des panneaux qui orientent la destination Cap Estérias Aéroport, Lissimba, plage entre Sainte-Marie, Affaires étrangères. Ça fait 2 semaines que le panneau s'est renversé. Pourquoi les TP ou la mairie ne viennent pas relever le panneau pour qu'il soit droit comme auparavant? Madame Nadi, en plein centre-ville, ça fait vilain de voir ce panneau renversé. Sainte journée, Madame Nadi, c'est Madame Nati, merci encore. Les ménages ont besoin d'eau. On fait comment, cher dirigeant Alphonse Premier, qui ici la vient, on s'en coup de gueule, les ménages ont besoin d'eau. On fait comment, cher dirigeant? J'étais estomaqué de voir dans une vidéo le chef de l'État demander à un entrepreneur de finir les travaux, peu importe la situation que ce dernier traverse. Voilà, de l'argent qui aurait servi à la cause des épargnants de la Poste Banque quand on vous dit que c'est un problème de volonté politique. C'est le docteur Kalala, docteur Kalili, autant pour moi. Docteur Kalili, bonjour et merci encore pour vos messages. 066-21-91-16, l'on repart du côté de la régie, voir si nous n'avons pas d'appel au 066-21-91-16. C'est bien le numéro 2. Téléphone 066-21-91-16. On va prendre cet auditeur au bout du fil. Allô?
1: Allô? Bonjour, madame.
0: Bonjour, monsieur.
1: Monsieur Moukoukoumbaka.
0: Monsieur Moukoukoumbaka, quel longtemps, bonjour.
1: Bon, je viens répondre déjà à monsieur des chutes de Tamba, je pense. Il faut qu'il sache que le chlore est un produit chimique qui se trouve à Chimie Gabon. Et donc, la SCG n'a pas l'exclusivité de ce produit-là. Il faut que les gens apprennent à s'informer. Le même chlore est utilisé dans l'entretien des piscines. Ce n'est pas la SCG qui fait des livraisons dans les piscines. On a tellement diabolisé cette société-là que même les voleurs ont le courage de parler. Parce que beaucoup savent qu'ils piratent les compteurs d'eau et d'électricité. Mais ce sont les mêmes qui parlent en longueur de feu. Au point où aujourd'hui, tout ce qui est négatif, c'est les agents de la SEJ. Et à un moment, il faut que ça s'arrête. Les Gabonais ont besoin d'instructions, il faut qu'ils se renseignent. Donc, Chimie Gabon à l'exclusivité de la vente du chlore au Gabon. Et ça n'a rien à voir avec la SCG. Ce n'est pas un problème, ce n'est pas un produit commercialisé par cette société-là. Maintenant, pour ce qui est de l'eau, il faut savoir qu'il y a des eaux traitées et il y a les forages que les gens ont chez eux. la décision que le président prend, elle ne sied pas. Elle ne sied pas parce que elle a été prise pendant la saison sèche, là où le problème d'eau se fait toujours ressentir. Donc, monsieur le président, essayez de revoir votre position et appelez ceux qui vous ont conseillé, parce qu'à ce niveau-là, il faut le dire, ils vous ont mal conseillé. Il ne faut pas que tout tombe sur vous, parce qu'effectivement, c'est vous qui êtes à la tête, c'est vous qui prenez les décisions, alors que les gens vous amènent des informations erronées. Et tout cela, on a grandi dans les villages avec les eaux de forage et les rivières. Ça ne nous a jamais tués. Si on a le forage chez nous et que ça peut nous aider, mais tant mieux. Autre chose, les Gabonais en général construisent pendant les vacances. Si vous interdisez désormais qu'un Gabonais prenne un cubiténaire d'eau pour coller ses briques, à quel moment va-t-on construire? Sachant bien que nous avons eu la saison sèche un peu plus tôt cette année. Il n'y a pas de pluie. On ne va pas attendre octobre, novembre pour construire, alors qu'en général, c'est en saison sèche qu'on fait les travaux. Donc, monsieur le président, revoyez cette situation-là. Merci, je suis à l'écoute.
0: Merci à l'écoute, monsieur Moukoukoumbak. On va répondre à l'autre auditeur. Allô?
2: Madame la...
0: Monsieur. On ne vous écoute pas bien.
2: Je disais, madame, là, ce que nous faisons ici, ils m'ont dit que c'est là. Madame, là, parfois, non, les conseillers du président, là, quand même, monsieur le président, ils ont parfois les envoyer en prison. Ils ont commencé avec la poussée d'Achimède. Vous êtes venu dire au Gabon, oh non, nous devons d'abord aller à Kanda pour revenir au Kassin. Ils sont vos conseillers. On ne sait pas là où la poussée d'Achimède, là, s'effectue. Voilà encore, ils prennent encore une décision, ils viennent quand même, mais vous signez, on ne doit plus vendre de l'eau en cubiténaire. Madame Nati, d'accord. La SED vous a proposé quoi? Vous-même, vous avez dit que le barrage vous arrive, si c'est au genou ou au mollet, ou à la cuisse. Bon, à la cuisse, quand même, c'est loin, au mollet. Bon, Madame Nati, tout Libreville, là, c'est de l'eau là, comme lui-même, il a posé la question.
0: Il est parti, vous pouvez nous revenir le plus jeune. Autre auditeur au bout du fil, allô?
3: Allô,
0: oui, bonjour.
3: Oui, bonjour à tous, monsieur Stan.
0: Monsieur Stan, bonjour.
3: Alors, vous savez, Nati, moi je pense très franchement que nous sommes devenus, même pas nous sommes devenus, c'est le cas depuis longtemps déjà dans ce pays, avec ce système ténébreux-là, qui fait de nous des spécialistes de la fuite en avant. Nous sommes, comme ces médecins, certains que je connais, qui sont capables de vous donner des médicaments pour le traitement du palu pour soigner un cancer. C'est cela que nous faisons. On n'a pas besoin d'être un génie, sincèrement. On n'a pas besoin d'être un génie. Tout ce qu'on entend concernant même la SEG, c'est encore une fois, permettez-moi pour être gentil, je vais le dire, ça se fuit en avant. Quand j'entends le président dire que justifier le fait qu'on sépare aujourd'hui la gestion de l'électricité de celle de l'eau, justifier cela en disant qu'aux États-Unis, c'est le cas, en France, c'est le cas, ainsi de suite. C'est ça, est-ce que les réalités sont les mêmes, Nathie? Est-ce que ce qui a fait qu'aux États-Unis, ça soit scindé comme ça, c'est parce que aux États-Unis, ils ont connu le même problème que nous, on connaît aujourd'hui, ou les mêmes problèmes que nous connaissons? En France, ils ont connu aussi les mêmes problèmes que nous connaissons, raison pour laquelle nous faisons comme eux. Pourquoi on est comme ça, en fait? C'est ce que nous disons depuis même la transition, lorsque le président a décidé d'investir. Je me rappelle, lorsqu'il a convoqué les agents de la SEG à la présidence, il avait dit dans son discours qu'il mettrait à disposition 100 milliards pour l'achat de groupes et tout le reste. Il s'en était pris aux agents de la SEG. Nous étions quelques-uns déjà ici à dire, là encore, il pose le curseur au mauvais endroit. Qu'est-ce que ça a donné? Aujourd'hui, moi, je répète la même chose. Ça ne va rien changer. Ça ne va rien changer. Le problème, il est bien plus profond que ça. Le président lui-même, il sait. Il sait. Il n'y a pas un Gabonais qui est mieux informé que lui dans ce pays-là. Il sait. Donc tout ça, c'est encore de la poudre aux yeux. C'est encore de la poudre aux yeux. Allez, je m'arrête d'abord là.
0: Merci. Ne vous arrêtez pas là, Monsieur Stan. Revenez-nous. Auditeur au bout du fil. Allô.
4: Oui, Madame Nathalie.
0: Monsieur, la longue réflexion.
4: Je vais apporter un peu une réflexion. Je salue déjà M. Stan au passage. Donc, j'ai fait une réflexion là-dessus. J'espère qu'il y en a plus chevronnés que moi qui viendront intervenir. Si je comprends bien, c'est tous les techniciens de la SG qui étaient devant Monsieur le Président. C'est ça, Madame Nathalie.
0: Question.
4: Si je comprends bien. Donc, ça voulait dire, et les agents qui s'occupent de l'eau, et les agents qui s'occupent de l'électricité. Écoutez bien ma réflexion. Je pense que c'est tous ces agents qui étaient présents. Sans les agents de l'administration. Donc, on n'a qu'à appeler que les techniciens. J'ai envie de comprendre là où va se situer le problème si on divise la SG. Écoutez bien ce que je dis. Bon, combien sont les agents qui s'occupent de l'électricité? Combien sont les agents qui s'occupent seulement de l'eau? Alors, on nous dit qu'il y a 300 techniciens à la SG sur 1200 agents administratifs, donc ceux qui sont dans les bureaux. Alors, on nous donne d'abord le nombre des agents qui s'occupent de l'eau et le nombre des agents qui s'occupent de l'électricité. Alors, sur les 300, je vais pousser un peu une réflexion, on va peut-être me dire... Il y a 150 personnes d'eau et il y a 150 de l'électricité. Alors, si on divise le service à deux, moi je ne vois pas là où il y a péril à la demeure. Il faut me dire le contraire. Alors, s'il y a 150 agents qui vont s'occuper de l'eau, ça voudrait dire les techniciens et ceux qui font le prélèvement dans les compteurs. Je ne vois pas comment on pourrait renvoyer les gens du travail. Au contraire, on aura encore besoin d'un plus grand personnel parce que les 150-là ne pourra pas contenir le prélèvement de tous les compteurs qu'il y aura dans Libreville, dans le grand Libreville. Donc, c'est ma réflexion. Et je veux d'abord savoir combien d'argent qui se retrouvent, qui sont dans la SG, qui s'occupent du prélèvement d'eau. Et combien de techniciens à l'intérieur, dans le service d'eau, qui s'occupent des réparations de fuites. Parce que là, nous avons vu l'ensemble des techniciens de la SG, pour les agents administratifs.
0: Rapidement.
4: Voilà. Donc, à partir de là, on peut comprendre maintenant, si on divise... S'il y aurait un problème là-dessus, c'est ma question, hein? Madame Nathalie, je
0: suis à l'écoute. Restez à l'écoute, on va prendre un autre auditeur. Allô? Allô?
5: Allô, Madame Nathalie.
0: Monsieur.
5: Bien, moi, ce qui est curieux, c'est les accidents que j'ai vécu un peu hier. Au niveau de l'aéroport, deux véhicules, une autre, je ne sais pas, son attaque, je ne sais pas trop. Bon, deuxièmement, c'est au niveau de les PK. À partir des environs des 21h par là, il y a eu un accident, un taximan qui a esquivé au passage des piétons, des piétons qui voulaient traverser, et il est parti faire tourner quatre roues en l'air, juste là, à la Sgala. Et en une heure de temps après, c'est maintenant au PK11, toujours la traversée des gens, il voulait faucher une dame qui traversait,
6: Et il est parti directement frapper net là où il y a les policiers, juste au PK11, au carrefour du PK11. Il est parti frapper net les garde-fous là, et il s'est vraiment, ça s'est vraiment cassé. Juste parce que les gens ne respectent pas le passage des piétons, ne respectent pas les piétons. Et ça, c'est le constat que j'ai fait. Même les policiers devant les agents, je crois que quand les gens là se comportent mal, les agents laissent passer ce genre de personnes. Mais moi, je crois que même l'État devrait déposer quand même des forces, les agents des forces de l'ordre à ce niveau-là pour essayer de réguler la circulation à ce niveau-là. Parce que, sincèrement, hier, autrement dit, il y avait encore des familles qui allaient pleurer leurs parents à cause des taximans. Et c'était quel genre de taximans? Bon, je ne vais pas, sinon on va dire encore, je suis xénophobe. Des taximans camerounais avec les I-30. Ne sachant pas que les I-30, là, ce sont des véhicules qui ont des défauts de fabrication. Et ils ont tendance toujours à rouler à vive allure. Et quand quelqu'un veut traverser, il vient traverser toujours juste juste à passage des piétons. Donc, moi, c'est un peu ce qui me tue le pire, que vraiment, que la mairie vienne renouveler le passage des piétons, là, remettre la peinture et mettre un panneau de signalisation, parce que beaucoup des automobilistes ne connaissent pas que là, il y a des passages des piétons. Et ça s'est passé pratiquement à la même heure. L'autre s'est passé à la SGA, c'était le tonneau, pas trop en l'air, et devant, c'était un autre taxi, il compte aussi. Lui, par contre, c'est parti frapper tout l'avant de son véhicule.
0: Merci encore d'avoir appelé à notre auditeur au bout du fil. Allô? Allô?
3: Oui, Monsieur Stan.
0: Monsieur Stan qui nous revient. Nous écoutons.
3: Alors, j'ai omis de m'acquitter d'abord d'un devoir, celui d'adresser mes sincères condoléances à la famille de notre frère Ardri Mounou Miguindi, le policier qui est décédé il y a quelques jours, qui avait fait qui était passé dans certains médias pour dénoncer l'acharnement dont il était victime. Donc, je tiens à adresser mes très sincères condoléances à sa famille. Alors, une fois que j'ai dit ça, Nati, je disais tout à l'heure que nous sommes des professionnels de la fuite en avant. Et ça, de façon consciente. Parce que on n'a rien à foutre, excusez-moi du terme, mais c'est un agacement qui est très profond. On n'a rien à foutre, et quand je dis « on », je parle des autorités de ce pays, qui n'ont rien à faire de l'état de précarité, de souffrance dans lequel se trouvent les Gabonais dans leur ensemble. Ils n'ont rien à faire. Nathalie, si vous avez des parents dans les différentes structures hospitalières et même dans les pharmacies, là je vais vous prendre le cas de la plus grande pharmacie de ce pays, la grande pharmacie des forestiers. Il y a quelques mois, cette pharmacie-là repoussait déjà, renvoyait les assurés CNAMGS parce que l'État n'avait pas payé. Vous vous rappelez qu'il y a quelques temps, il y avait encore un grand bruit à la CNAMGS et tout, les autorités ont dû intervenir. Et là, l'ardoise a été épongée à une certaine proportion. Après ça, ils ont repris à recevoir les patients. Mais à l'heure où je vous parle, on est revenu au même point en fait. L'État doit à cette pharmacie-là de plusieurs milliards de francs CFA. Et ce n'est pas qu'à cette entité-là que l'État doit. Après cette brouille-là, à laquelle je faisais allusion, la responsable de la CNAM, j'ai été changée. Là, je pense que c'est une dame des forces de défense et de sécurité qui a été à la tête. Qu'est-ce qui a changé? Ça fait un petit moment qu'elle est là. La CNAMGES continue de ne pas payer. Qu'est-ce qui se passe en fait? Qu'est-ce qui se passe? Les autorités connaissent bien le problème. Et quand je parle des autorités, je m'adresse premièrement au président de la République. Il connaît bien les problèmes qu'il y a dans ces différentes structures-là. Mais chaque fois, on est dans la fuite en avant. On va vous dire que les directeurs généraux sont incompétents. En ce qui concerne ces gens, vous dira que les ingénieurs sont incompétents, les techniciens sont incompétents, ainsi de suite. Ce n'est pas ça le problème. Les agents de la SEG sont des agents très bien formés, très compétents. Très compétents, mais ils n'ont pas les moyens de travailler comme il faut.
7: Ils n'ont pas les moyens de faire en sorte que l'eau et l'électricité arrivent comme il faut dans tous les ménages. Je ne parle même pas du Gabon, rien que du Grand Libreville. Vous vous rendez compte? Un pays comme le Gabon est capable, incapable de fournir à la population du Grand Libreville de l'eau et l'électricité. Le problème ici, il faut qu'on arrête de tirer sur les techniciens, qu'on arrête de tirer sur les ingénieurs et même sur les directeurs. Ce n'est pas ça le problème. Mais tant qu'on va continuer à se limiter à recevoir simplement les gens, les faire parler, s'amuser un tout petit peu, bah, contentons-nous de cela.
0: Rapidement.
7: Oui, demain après demain, là, certainement, certains qui ont parlé seront nommés quelque part et puis on se dira que bon, la solution est trouvée. Mais on verra bien. Je vous écoute.
0: Merci à vous, M. Stan. On va prendre ses têtes auditeurs. Allô? Il est parti 066-21-91-16, 066-21-91-16. Nous sommes en seconde partie de notre émission, le mur des lamentations. Le 066-21-91-16 est bien votre numéro de téléphone pour dire c'est qui vous tue Lupine, quels sont les différents sujets, différents points qui vous tue Lupine. Nous vous attendons au 066-21-91-16 comme numéro de téléphone. 066-21-91-16, c'est bien notre numéro de téléphone. 066-21-91-16, le notre site internet. On parle aussi à ce moment de suspension, peut-être que vous avez pu lire déjà dans les réseaux sociaux, des droits de certains bénéficiaires du côté de la CNAM-JS. À l'issue d'une auditeur au bout du fil. Allô? Monsieur le plus jeune.

0: trouver le poisson. Madame, la tribu de la mer, là, on ne peut pas la consommer sur la pêche. On peut la consommer, madame, là. Donc, c'est plus ingénieux, la donne des solutions. Et puis, madame, là, si vous terminez. Attendez.
1: Allô? Merci de vous venir. On était au bout du fil, on va le prendre. Allô?
2: Oui, allô?
1: Monsieur, bonjour.
2: Oui, bien, excusez, Nathie. Je viens, c'est pour terminer ce que je voulais parler le matin. Parce que nous sommes dans un pays où chacun fait ce qu'il veut. Et quand on est dans un pays où chacun fait ce qu'il veut, même dans la maison, ça ne va pas. Il faudrait que le chef de l'État, pour les guides, votre très cher président, il faudrait que penser à l'éducation et la santé, le logement. Parce que si le peuple ne se nourrit pas bien, c'est vrai que vous avez parlé de la centrale d'achat, mais c'est pour enrichir encore ces Libanais-là, ces fournisseurs-là, qui viennent avec ceux qui viennent de l'étranger, qui rentrent dans notre pays. C'est pour eux, pas pour nous. Et nous, on a besoin de quoi? On a besoin de manger chez nous, parce qu'il y a les forêts qui sont arrachées par les étrangers. On ne peut pas cultiver, parce que là-bas, c'est protégé. Là-bas, les éléphants aussi, quand ils font la nourriture là-bas, ce sont les éléphants qui mangent la nourriture. Bon, maintenant, nous, le peuple, que Dieu a envoyé vivre bien dans ce pays, on veut que notre dignité soit rendue, mais si maintenant on est conditionné à se soumettre toujours contre les lois qui viennent contre nous, au lieu que ce soit pour nous, mais contre nous, à un moment, vous allez voir que le peuple va s'élever. Moi, je ne souhaite pas que le peuple se lève. Voilà pourquoi je dépense mon argent pour parler au peuple. Parce que Dieu a envoyé un peuple qui va être soumis à l'amour, pas à la haine, la division. L'amour. Parce que l'amour, c'est ce qui va faire en sorte que nous, Gabonais et Africains, on se développe. Mais s'il y a la division, le vol, quelqu'un qui vole, on lui met encore dans le droit où il doit aller encore le voler. Et on le garde. Mais le petit, qui ramasse la sardine, si je vais aller pour prendre un voleur, on lui met en prison. C'est celui-là qui est présenté à la télé. Je salue mon frère qui fait le coup de gueule. Mais il dit la vérité. Pourquoi? C'est injustice. Depuis longtemps, on vit, oui. Mais à quand? Nous aussi, on va dire non. Cette fois-ci, trop, c'est trop. C'est un autre.
1: Restez à l'écoute, 066-21-91-16. On va prendre notre auditeur au bout du fil. Allô?
3: Oui, là, non.
1: Monsieur, madame, là, monsieur.
3: Oui, je vais finir par là. Je voudrais dire, sur le problème de la RDC, selon ma réflexion, c'est le questionnement que j'ai posé tout à l'heure. Je vous dis sincèrement que ceux qui auront les problèmes, c'est les agents administratifs. Parce que on ne pourra pas scinder les 1200 agents administratifs de la FPG sur les deux compagnies. Donc vous aurez 600 agents administratifs dans l'eau, 600 agents administratifs dans les deux. C'est trop. Donc, je pense que sur les 1200 agents administratifs de la FPG, si on scinde la SDG, il va falloir que la partie de ces agents administratifs, s'il y a des techniciens qui sont devenus agents administratifs, qui ne repartent dans le service technique. Parce que l'emploi sera plus préservé dans l'administration technique que dans l'administration des bureaux. Parce qu'il faut dire une vérité. 300 agents, si on sait une compagnie, ne pose pas de problème. Il y aura un manquement du personnel technique. C'est ma réflexion. Je pense que les 300 agents administratifs sur les scènes des deux compagnies, je vous dis, il y aura

0: agents de technique dans les deux chambres. Donc, les agents de la FPG là, qui sont dans les bureaux là, s'il y en a qui sont techniques, qui sont venus par copinage parce qu'ils ont réparé mes connaissances, retourner dans le service public.
1: Rapidement, monsieur.
0: Sinon, il y aura ce qu'on appelle des confessés dans la ministre de la FPG. À bon entendu, salut. Je vous ai demandé un petit, je me préfère. À demain.
1: À bon entendeur. Salut. Auditeur au bout du fil. Allô. Allô.
2: Allô.
1: Monsieur, bonjour.
2: Rebonjour, madame. Rebonjour. C'est encore le fils panafricain.
1: On vous écoute à nouveau, monsieur.
2: Vraiment, en fait, là, je rebondis parce que j'ai envie de... Je souhaite vraiment m'adresser au président de la République. Vous savez, un sage français, je crois qu'il devait être philosophe et écrivain, il s'appelait Torgan. Il avait posé une question à certains de ses confrères et contemporains en disant « Un individu qui met sa main dans la gueule d'un chien, ne croit-il pas que tout en mettant le feu à la queue de ce chien, ne croit-il pas que ce chien le mordra à la fin ?» C'est pour dire au président de la République qu'en réalité, il doit vraiment revenir aux racines éthiques de la politique, afin que son action gouvernementale et politique, son magistère, soit vraiment recouvert de beaucoup de sens d'action vraiment collective. Parce que quand on parle de politique, on parle de social, on parle de collectivité. On fait des choses, on pose des actions, des actes pour le bien de la communauté, pour le bien d'une nation ou d'un royaume. Mais apparemment, depuis qu'il a traversé la transition, qu'il est devenu président, vraiment, tout ce qu'il fait actuellement avec ses fameux conseillers, vraiment, en fait, ça ne nous intéresse pas, nous, le peuple, ça ne nous intéresse pas. Et il faut qu'il sache, parce que lui, il fut agent de renseignement, il l'est toujours peut-être. Il faut qu'il sache que s'il fallait que nous, le peuple, on lui note, alors, ce que moi je peux lui dire, moi, membre du peuple, je lui dirais que, en fait, on a déjà noté 0 sur 20. Vraiment 0 sur 20. Tout ce qu'il fait ne nous plaît pas. Quand on parle du bien-être dans une nation, ce n'est pas construire des bâtiments, ce n'est pas faire de beaux discours, parce que les discours ne valent pas les actions. En politique, c'est l'action. Et c'est ce que Kadhafi avait compris. C'est ce que beaucoup d'autres, des gens comme les Thomas Sankara avaient compris. Quand Thomas Sankara, c'était aussi un militaire, pareil pour Kadhafi. Mais il posait des actes qui allaient dans le contentement de tous. Pas dans le contentement d'une caste ou d'une classe ou d'une catégorie d'hommes et de femmes. Pas dans le sens du bien-être ou du contentement d'une fraternité. Non, il le faisait pour tous. Il ne faisait pas semblant. Il s'appuyait vraiment sur l'essence pure et typique même de la politique.
1: Rapidement.
2: Qui est la création des activités. Il se battait pour que le chômage soit éradiqué dans leur nation. Et il peut même se référer, il peut même copier ces gens-là, s'il faut le dire ainsi. Merci, madame Nati, c'est l'Office du Panafricain.
1: Merci encore pour votre intervention, monsieur. 066-21-91-16. C'est bien votre émission du mur des lamentations. 066-21-91-16. Notre émission, la vôtre aussi, attend les intervenants à ce numéro de téléphone et dire ce qui autour du PIN. 066-21-91-16. Notre numéro de téléphone. On parle aussi de la CNAM GS à l'issue d'une opération de fiabilisation de base de données. La Caisse nationale d'assurance maladie et de garantie sociale, CNAM GS, a annoncé la suspension des droits de 122 602 bénéficiaires appartenant à deux catégories auditeurs au bout du fil, il s'en est allé. Les personnes concernées disposent d'un délai de 3 mois jusqu'au 30 septembre 2026 pour régulariser leur situation sous peine d'être définitivement radiées du fichier des bénéficiaires. Cette mesure de auditeur en ligne, on va le prendre. Allô?
3: Oui, monsieur Lambert.
1: Monsieur Lambert, on vous écoute.
3: Bon, je n'ai pas compris si c'est un cousin ou cousin, si c'est pour nous, on ne sait pas. Je sais, mais je suis en train de lire. Mais moi, je viens parler un peu avec mon frère qui a pris le pouvoir de notre pays. Bon, c'est un pays que Dieu a mis sa main. Pour la protection divine, Dieu a mis sa main. Je parle sous le contrôle du Saint-Esprit. Le soleil brille. Il sait qui je suis. Je connais qui je suis. Je me dis à son temps, il disait, qui dites-vous que je suis? Moi, le fils de l'homme. Parce que lui, il disait la vérité aux gens. Mais la vérité, là, ça faisait mal à ceux qui avaient le pouvoir à cette époque. Donc, les gens qui ont le pouvoir, qui ont l'argent, n'aiment pas la vérité. Et surtout quand leurs intérêts vont tomber, alors là, ils vont faire tout pour fermer les trous, faut que dans Gaspille. Parce qu'il y a beaucoup de trous. Comment on va justifier si il faudrait qu'on sème le désordre pour qu'il n'y ait pas de traces. Ces gens-là, ils réfléchissent comme ça. Mais il y a des réfléchissements beaucoup. Diviser pour mieux régner. Diviser pour mieux régner. Prends les mesures comme ça, prends les mesures comme ça. Qui font à l'encontre, à l'encontre du peuple. Il faudrait que le peuple soupire et aspire vraiment le bien. Mais il faut le connaître seulement. Mais n'agis pas. Ne donne pas ce qu'ils veulent. Ils travaillent, mais ils ne donnent pas le salaire. Donc, le diable connaît, maîtriser l'homme. Avec grand H. Bon, maintenant, moi, je suis au pouvoir comme M. Olégué. Qu'est-ce que moi, je dois faire pour que le peuple soit heureux? Il faut qu'on soit sage, oui. Mais le chômage, oui, qu'est-ce que je fais pour le chômage? Et le problème des hôpitaux, oui. Qu'est-ce que je fais pour les hôpitaux? Je dois te donner des inspirations pour que le peuple soit heureux. C'est comme ça, quand je viens dans un peuple, il vient pour que le peuple soit heureux, pas le peuple malheureux. Hein, c'est le Dieu qui me rend malheureux. Ma fille.
1: Monsieur.
3: Ah, moi, à un moment, je ne veux plus parler ici pour venir, tu me tues le péné. Hein, parce que si tu le péné, veut dire qu'on est perdu. Hein.
1: Donc,
3: moi, je viens parler à Dieu pour que tu agis. Prochainement, quand je viens ici, c'est pour appeler à Dieu pour que tu agis. Parce que si le péné là, si le péné là, on va où là? On va se tuer le péné le caca. Patrick est parti. Toi, tu es venu. Qui encore après toi? Pour se tuer le péné avec le règne de la libération du 30 août.
1: Rapidement, M. Lambert.
3: On va continuer à nous libérer. On va dépenser notre cadeau. Donc Dieu me donne l'argent pour que je dépense mon cadeau dans un pays où il m'a envoyé. Donc Dieu n'existe pas, non?
1: Rapidement, monsieur.
3: Si Dieu existe, il faudrait qu'il agisse. Soit à l'écoute.
1: Reste à l'écoute, M. Lambert, 066-21-91-16. Bonjour, Madame Nati. Je viens demander à celui qui a contredit mon message à propos de la Javel, appelé Chlore, qui nous dit quelle est l'entreprise ou magasin où vend le chlore qu'on peut retrouver. Hein. Ah oui, la fin n'est pas très lisible. C'est dit, c'est du côté de la Gabonaise des Chimies, hein, c'est dans la zone industrielle de Lomia, hein, monsieur. C'est à la Gabonaise des Chimies, le monsieur l'a si bien dit, et là-bas on trouve aussi certains produits. 066-21-91-16, c'est bien notre numéro de téléphone. Les personnes qui parlent aux oreilles du président sont très méchantes. Et sont contre le président. Le message aussi n'est pas signé. 066-21-91-16. Plus que quelques minutes nous séparent de... Voilà, on va prendre cet auditeur. Allô? Allô?
4: Allô?
1: Monsieur, bonjour.
4: Oui, c'est monsieur Emmanuel. Oui. Pas de plus.
1: D'accord, monsieur, vous écoutez à nouveau.
4: Oui, madame, merci. Quand vous nettoyez chez vous, quand vous nettoyez les marches, vous commencez par où? Par le haut ou par le bas?
1: Je commence souvent par l'eau, hein?
4: Très souvent, on commence par l'eau. Mm-hmm. Une façon de dire ici, c'est une carbone, c'est une façon de dire ici, que lorsqu'on veut lutter contre la corruption, on commence très souvent par ce qui donne les manettes, c'est-à-dire ce qui donne les directives. Parce que c'est là-bas très souvent que vient la corruption. Tant qu'on n'aura pas encore compris ça, maintenant, tout ce qu'il y a comme corruption dans notre pays, c'est les gens qui sont très...
1: Allô, il est parti. Merci encore à vous, monsieur. Ou Younou 066 21 91 16. On regarde si on n'a pas des SMS. Quelques secondes seulement nous séparent hein, de un auditeur en ligne 066 21 91 16. Voilà, c'est la fin de notre émission, mesdames et messieurs, pour aujourd'hui. On va se donner rendez-vous demain pour le quatrième numéro de la semaine. Nous vous remercions pour votre fidélité, mais aussi pour votre participation massive, ainsi que ceux qui sont restés silencieux. Merci encore de nous avoir suivis. Bel après-midi et chez vous. Bon, c'est nos programmes sur la 93.5. Marley Oudvalien était à la réalisation. Nati était à la présentation.

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1: J'écoute tout à l'heure, là. C'est très intéressant comme débat.
2: D'accord.
1: On parle des problèmes du pays. C'est pas ça. On va éviter de faire la politique. On va utiliser les choses de manière claire. Le chef de l'État vient régler les problèmes de la Poste Banque. On dit merci. Quand c'est bien, il faut dire que c'est bien. Justement, ce qu'on réclame, des avancées significatives. Il n'y a pas que ça. Il y a l'éducation. L'enseignement, c'est là. Il y a des problèmes. On parle de tout le monde et tout le reste. Un peu, on en parle après. Silence radio, on en parle. Quand ce sont les petits voleurs du quartier, on vient, on les attrape, on les met devant la télévision, on les malmet et on les enferme. Mais tous ces gens qui détournent l'argent là, qu'est-ce qu'on fait? Pourquoi on n'en parle pas? Pourquoi on les arrête pas? Pourquoi on les présente pas sur la place publique? Ça c'est le premier point. Mais le panier de la ménagère, on parle de la centrale d'achat, je ne sais pas comment. Leur histoire de centrale d'achat, je ne sais même pas. Comment ça s'est passé? Mais le gars qui est au fin fond de Koubé ou au fin fond de Kinguele ou au fin fond de la Sorbonne, est-ce qu'il connaît votre centrale d'achat? Est-ce que ça touche à ce Gabonais lambda là? D'accord, ce sont des problèmes dont il faut parler. Parce que si on commence à construire des grands bâtiments, tous ces argent qu'on dépense pour construire ces grands bâtiments, si on attaque le problème de l'électricité, un fouet, avec tous les milliards qu'on a dépensés, si on attaque le problème de l'éducation de plein fouet, avec tous les milliards qu'on a dépensés, hein, le problème du panier de l'aménagement de plein fouet, avec tous les milliards qu'on a dépensés. Aujourd'hui, on ne parlerait pas comme ça. On ne dirait pas ça. Pour moi, personnellement, je pense que le Gabonais, le déteste, c'est le chef de l'État. Nous ne sommes pas d'accord des méthodes ou de la manière de faire. On n'est pas d'accord. On ne mange pas une meule. On ne mange pas un bâtiment. On ne mange pas ça. Parce que ce sont des sociétés qu'ils ont créées là. Elles sont des entreprises qu'ils ont créées. Non, c'est des bâtiments qui vont abriter les choses. Mais le Gabonais dit où? Le Gabonais dit où? Est-ce qu'ils sont posent de bonnes questions? On a des gars, des gens, des trucs de retour. Il y a beaucoup qui sont encore là dans la nature. Le Gabonais est locataire. Il vit comment? Il mange comment? C'est des questions qu'il faut te poser. Quand on nous fait des discours à la télévision, à la radio, oui, c'est vrai, la Poste Banque, c'est ce pays, c'est vrai. Mais il y a beaucoup. Il y a Air Gabon, il y a beaucoup. Il y a l'entrée, il y a votre télécom, il y a beaucoup de législateurs qui sont là, qui n'ont pas reçu leur salaire. Qui se sont lésés. Donc quand c'est bon, disons que c'est bon, lui, le chef de l'État, ce qu'il a fait, de payer les agents de la Poste, comment dire, les
2: épargnants.
1: Les agents de la Poste Banque qui va. Ceux qui sont lésés, c'est bien. On dit au chef de l'État, merci. Mais ce n'est pas suffisant. Mais nous empêcher pour se dire que ce n'est pas bon. Parce que dire que ce n'est pas bon, il y a la critique constructive et la critique destructive. Mm-hmm. Les critiques que l'on fait ici sont des critiques constructives. Donc quand quelqu'un vient faire une critique, ne l'attaquons pas. Parce qu'il dit la vérité. Ça permet à notre chef de l'État, ça permet au service de renseignement de savoir où il faut attaquer, où ce qu'il faut faire. Mmh. Donc, c'est un peu ce que moi je viens rajouter là.
2: D'accord.
1: J'ai l'impression que quand les gens viennent dire des choses, on pense que ce sont des problèmes personnels. Ce n'est pas personnel. Une manière de dire au chef de l'État, oui, vous avez fait, mais ce n'est pas suffisant. Et on n'est pas d'accord. On a été volé, on a été pollué, on a été baladé, on a été enfermé, on a été bâtonné. Bon, oui, d'accord. Là, vous devez commencer à régler ceci. Oui, mais...
2: Merci, monsieur.
1: On est du mal à attendre. Faites les choses. On veut voir des vraies réalisations. On veut des choses qui touchent directement le cœur du Gabonais. Ce que l'on veut, tous ces grands bâtiments, tous ces grands discours, nous n'en voulons pas. On veut la santé, l'éducation, le panier de la ménagère, hein, l'hébergement. Voilà des points. Je vous remercie.
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1: Hey, mais t'as écouté le son de Roléo, mais attention. Pour moi, c'est pas un son chrétien, gros.
2: Wesh, mais qui a dit que c'était un son chrétien? Ça va faire les bonnes valeurs, c'est carré, frère.
1: Arrêtez de faire des vidéos. Wesh, go, c'est du bouillon, frère. C'est du bouillon. Depuis quand un chrétien, ça fait du rap, du bouillon?
3: Eh, hey, frère, ouais, écoute. Moi, t'as dit, je suis pas forcément chrétien. Mélodie, bouillon, rap. Tant que les paroles sont carrées, moi, j'écoute. Et puis, en vrai, est-ce que c'est mauvais?
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0: Moi, je pense qu'il a fait le son pour montrer qu'on peut s'embrasser sur des bonnes paroles, avec de bonnes valeurs, sans pour autant valoriser le péché. Sans parler de sexe, de drogue, sans dénigrer la femme. Maintenant, si t'es chrétien et que tu trouves que le son a des bonnes paroles, écoute. Si t'es pas chrétien et que tu trouves qu'il a des bonnes valeurs, écoute aussi. Et si t'aimes pas, écoute aussi, de toute façon, on s'en fout. Soyez bénis.
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Alors, cette petite chanson que j'ai écrite vous raconte comment les rivières, comment la faune, la flore et même les nuages pleurent depuis qu'un certain animal féroce a débarqué dans les forêts. C'est l'histoire du singe fou.

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